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1: Bonjour et bienvenue dans ces bulletins de formation. Mme Georges Macquer à sa présentation en visite pastorale dans les doyennés de Beni Païda, l'évêque diocèse de Boutembobigny a administré les sacrements de confirmation à 239 fidèles chrétiens à la quasi-paroisse de Macambagne. Il s'agissait de la toute première célébration de confirmation dans cette entité ecclésiastique appelée à devenir une paroisse. Monseigneur Sikouli Paloukou Mekcedek a salué la croissance de cette communauté chrétienne et tout en évitant les fidèles à achever la construction de leur église. Selon lui, la consécration de cet édifice ouvrira la voie à l'érection officielle de ma campagne à paroisse. Écoutons Monseigneur Sikouli Paloukou Mekcedek.
2: J'ai choisi de venir prier avec vous pour la première fois depuis que j'ai élevé votre secteur de ma campagne au rang de quasi-paroisse. J'avais pris cette décision parce que vous l'aviez demandé à plusieurs reprises. Aujourd'hui, je confirme que vous aviez raison. Je constate qu'il y a ici, à ma campagne, une importante communauté de fidèles. C'est l'un des signes qui montre que vous formez déjà une véritable église. Ce qui vous reste maintenant, c'est d'achever la construction de la maison de Dieu. Et au regard de l'évolution des travaux, je pense que cela ne tardera plus si Dieu vous accompagne. Dans l'Église catholique, le temple doit être bon afin de refléter la gloire de Dieu et permettre aux fidèles de prier dans un cadre digne. C'est ce que nous attendons de vous. Lorsque les travaux seront terminés, nous viendrons consacrer cette Église et aussi la déclarer paroisse.
1: À l'issue de la célébration, les fidèles de ma campagne ont exprimé leur joie d'accueillir leur pasteur qui a personnellement présidé cette première cérémonie de confirmation dans leur quasi-paroisse. Sous prétexte de rechercher de la nourriture et d'assurer la sécurité, des porteurs légaux d'armes sont accusés d'avoir érigé plusieurs barrières autour d'équipes PC dans les territoires de Lubero. Là, ils exigeraient des sommes d'argent aux usagers. Face aux plaintes des taximen, l'autorité locale Kangiti Karudi appelle Wazalendo à saisir leur hiérarchie en cas de difficultés plutôt que d'imposer des charges à une population déjà fragilisée par l'insécurité. Les points avec correspondant à Kiondo Mukirania Bakonama Joseph.
3: Quelle situation est vécue dans des voies publiques autour d'équipe C ici un taximen s'exprime.
4: Wazalendo.
3: En fait, toutes les voies publiques sont barricadées autour d'équipes PC, surtout par le Wazalendo. Vous allez par exemple à Bukununu, vous êtes au niveau de la première barrière, vous payez. Après, vous allez retrouver la deuxième. Si vous voulez vous expliquer, on va dire, on ne sait pas que vous avez payé, mais vous devez nous faire ce que nous vous demandons. Même à Ibingo, il y a une barrière des phares de C. Si vous allez le matin, vous payez 1000 francs. Si vous revenez vers 17h, vous payez encore une notre somme. Si vous voulez des explications, on vous dit que ce sont des frais de la sécurité. Et on se demande, c'est nous qui sommes chargés de notre sécurité pour payer des frais. Comme ça ne va pas, les taximens menacent. D'ailleurs, nous ne payons pas cet argent étant content. Un jour, on va se révolter. Parce qu'on ne peut pas payer une barrière deux fois illégalement. Mais on ne veut pas de cacophonie. On peut vivre ensemble à se réconciliant, en respectant le droit des autres. Nous aussi, nous voulons survivre et nous ne devons pas être les travailleurs de certains. En réaction, Kangiti Karudi, fonctionnaire délégué de l'État affecté à Kipe, s'exprime.
5: Il y a aussi plusieurs autres barrières soutenues par les Wazalendo. Un prétexte est qu'ils ne sont pas en train de trouver quoi manger. Nous avons découragé à maintes reprises ces différentes barrières. D'ailleurs, à votre information, certains ont été arrêtés. Les Ouazalendo sont déjà une organe bien hiérarchisé, à commencer ici jusqu'à Kinshasa. Alors, ce que nous leur demandons, est que quand ils ont fait, au lieu de tracasser la population, qu'ils remontent auprès de leurs autorités compétentes.
3: Rappelez-vous, il y a quelques mois, que les rebelles du M23 AFC se sont retirés de cette zone où ils imposaient leur loi.
1: Plusieurs mois après les massacres des civils par les présumés rebelles de l'ADF, les activités religieuses reprennent progressivement dans le secteur d'Entoyo à paroisse Saint-Joseph de

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13: Nous disons merci de nous rester toujours fidèles. C'est votre radio, la RMBB. Nous commençons notre émission Bicoma de ONGD RDC avec Kule Kisusu Célestin, qui va aussi finir avec la thématique de la fois passée sur à propos du TFC de Madame Massika Akimwajanti, qui portait comme titre c'était appréciation du niveau de gestion des déchets solides à vie de Boutimboka du quartier centre commercial à la commune Kimemi. Nous laissons la place à Célesté pour plus. Merci.

0: Congolais et Congolais de la RDC, éminents dirigeants et collaborateurs du diocèse catholique Butembo-Beni, au Nord Kivu, partenaires locaux et partenaires étrangers du Bicomad ONG des RDC, Excellences, Mesdames et Messieurs, auditrices et auditeurs de la RMBB, partout où vous vous retrouvez à l'instant, bonjour et bonne suite d'audition de notre émission intitulée Echo Bicomad ONG des RDC. Aujourd'hui, qu'il me soit bien permis de vous présenter la carte postale du Bicomad ONG des RDC et celle de l'UNIC Butembo, notre partenaire scientifique, aux côtés des autres institutions universitaires de Butembo ou d'autres institutions socio-professionnelles de Butembo, et cela en ces termes. Bicomad ONG des RDC, Bureau Conseil en Management pour le Développement Durable en RDC, partenaires, entreprises, ASBEL, ONG, ONGD, groupe mutuel. Assita l'UNIC Butembo comme notre partenaire scientifique parmi tant d'autres institutions universitaires de la place et d'autres institutions socio-professionnelles de la place, entreprises et autres groupes mutuels ONG, ASBEL. Nous disons que l'UNIC est une université privée agréée en RDC, élément du CEPROMAD, Centre de Promotion, Management et Développement. Et l'université du Centre de Promotion, Management et Développement a plusieurs extensions, dont l'UNIC Butembo, l'UNIC Beni, l'UNIC Bounia et Japanse. Pour ceux qui ne le savent pas, à nos jours, les inscriptions des étudiants sont à cours à l'UNIC Butembo, qui organise les domaines suivants. Management des sciences économiques, dans les branches, management général, sciences de gestion, ingénierie de gestion, management d'entreprise, management entrepreneurial, management marketing, gestion financière, gestion des ressources humaines. Les sciences juridiques, politiques et administratives, branches droit privé, droit public interne et droit social, droit économique et des affaires, sciences politiques, sciences administratives, management public. On a aussi la faculté de technologie et technique de développement, dont les branches développement rural, environnement et développement durable, management des projets. Si vous voulez contacter le staff de l'UNIC, vous pouvez sonner au 09 94 11 77 36 ou même au 080 86 97 68, 09 98 38 48 11. Et pour ceux qui ne le savent pas, l'UNIC Butembo, parmi tant d'autres institutions académiques de la place, se trouve au bas-pied de la paroisse catholique de Kitatumba, quartier Congo Yasika, commune Vulamba de Butembo, Nord Kivu, RDC. Et il faut dire que son adresse électronique est bien connue, unicbutembo2007@yahoo.fr, et fonctionne à deux vacations, vacation matin de 8h à 13h et vacation soir de 13h à 18h. Nous nous sommes dit que la préoccupation de cette émission, s'il faut parler de l'UNIC d'une manière particulière, nous voulons multiplier les stratégies de consommer nos TFC et TFE produits à l'UNIC Butembo. Et vous aussi, si vous voulez qu'on consomme de vos produits, de vos productions, vous êtes vraiment la bienvenue ou bien le bienvenu avec cette vulgarisation scientifique de la coordination principale du Bicomad ONG des RDC. Et là, un accès facile aux productions scientifiques de votre institution pourra nous aider à aller consulter votre bibliothèque. Donc, nous avons ce souci majeur de recevoir même des étudiants qui sont passés par l'UNIC. S'il faut, par exemple, nous référer déjà aux invités d'aujourd'hui, nous voyons à notre côté, et messieurs, je ne sais pas, comment vous pouvez vous présenter? Mutiyiwe Kiluhukiro. Tu es fruit de l'UNIC?
1: Oui, si, si.
0: Et pouvez-vous nous dire à quelle promotion vous avez évolué à l'UNIC?
1: C'est 1997-1990.
0: Et qu'est-ce que vous avez déjà produit à l'UNIC, s'il faut se référer seulement à votre travail d'effet de cycle?
1: Oh, je suis en même temps écrivain, j'ai produit une série d'ouvrages, parmi lesquels je peux citer « Hommage à ces illustres Congo-Kinshasa 2006 », Perspective d'avenir africain, nous avons aussi le terrorisme international KRDC Afrique Monde, 1960-2018. Nous avons Vademecum, guide, va avec moi. Guide, c'est du latin, va avec moi pour sécuriser et développer la RDC, l'Afrique, le monde. Un document stratégique pour sécuriser et développer la RDC, l'Afrique, le monde. Novembre 2022. Nous avons aussi un autre ouvrage intitulé Planning de développement structurel, EPSP et SU, RDC, Afrique Monde. Et nous avons en outre, sur les rotatives actuelles, nous avons les plateformes RDC, Afrique Monde. Parmi ces plateformes, nous avons pris comme cible les motos au niveau de Butembo sont devenues une pléthore, comme une fourmilière. Sur la rue, la rue Joseph Kabila, et nous nous sommes référés à ces motos stationnées auprès du robot Ropoué Église Kaoundoura. Nous avons passé plus de 40 minutes en train d'attendre la décantation de la route. C'est à ce moment-là que j'ai été inspiré qu'il faut nécessairement une plateforme, par exemple pour les motocyclistes, une moto qui coûte 1 300 dollars, multiplié par exemple, 2 millions de motos sur Butembo ou 4 millions de motos sur Butembo, ça fait déjà 2 à 4 milliards de dollars qui peuvent servir à une firme industrielle pour transformer directement les ressources locales en produits finis, en produits manufacturés. Ainsi, nous ne nous sommes pas limités là-bas. Nous avons cru qu'à côté de cette firme, il faut nécessairement des gros bus. Prenons par exemple comme prototype le bus, le gros bus de l'ICG, qui peut coûter non pas moins de 70 000 dollars. Si Boutembo prenait de ce capital, de ce potentiel financier, 100 bus par exemple, en prenant par exemple 20 pour Goma, 30 pour Mombasa, 10 pour Kisangani et dans tous les axes routiers qui désenclavent ce pays. Donc, si nous prenons par exemple un potentiel financier de 5 milliards, de 50 millions de dollars, qui en aucun cas ne peuvent pas handicaper la bonne marche de la firme. Donc les recettes, prenons par exemple la course d'une moto ou bien la course d'un bajaj, ces petites voitures communément appelées bajaj,
0: Oui, les Bajaj qui font la une aujourd'hui.
1: Au taux de 50, de 500 francs par exemple. Au commencement, malheureusement, la monnaie a dévalué. Et avec des toits d'Ormuz aussi, il y a un concours là de pétrolier où on ne sait plus, nous ne savons plus comment nous y prendre. Alors, si on prenait par exemple un tarif de 1 000 francs pour la rotation de la ville comme Butembo, 1 000 francs dans tous les coins, je crois que à la fin de la journée, nous devons encaisser beaucoup, beaucoup, beaucoup d'argent dans tous les axes routiers. Prenons l'axe Kisangani, prenons l'axe Mombasa, prenons l'axe Goma, prenons les petits axes comme Mangurejipa, comme la route de Buyenga, Masereka. Tous ces bus désenclaveraient mieux que les motos. Nous n'avons pas seulement pris en considération l'Atamov. L'Atamov qui a été créée en 1981 par cinq jeunes gens. J'en ai pris un à la Codefi quand je vais mener mes enquêtes. C'est quelqu'un qui est devenu malade avec une maladie de cataracte. Selon lui, l'objectif était tout simplement d'améliorer les conditions de transport sans savoir ce que serait ce grand cercle d'aujourd'hui.
0: OK.
1: à Butembo comme au Congo, comme en Afrique.
0: Monsieur, Monsieur Mutewa, ça pourrait vous interrompre. Peut-être je vais encore vous récupérer un peu après.
1: OK, ça va.
0: Quel a été cet impact de vos travaux, de vos réalisations par rapport à l'actuelle image de la ville de Butembo? Est-ce que vous pouvez me faire une suite et une réponse à 2 minutes avant que je ne vous récupère d'ici 20 minutes ou 25 minutes après?
1: Bon, il y a un impact de lecteurs qui nous lisent. Je peux dire que de tous les ouvrages que j'ai écrits, il y avait par exemple Hommage à Sésulistre, que j'ai dépêché à Béni, que j'ai dépêché vers Kaïna Kanyabayongo, à raison de 5 dollars par pièce, par livre. J'ai encore écrit Perspective d'avenir africain, planning de développement structurel, RDC Afrique-Monde. Alors, Vademekum, c'est cet avant-dernier qui bat le record, qui coûte 10 dollars.
0: Je peux voir, comme vous l'avez entre vos mains. Et il y a Monsieur Mutewa Kilukiro, un ressortissant de l'UNIC Butembo. Il a travaillé sur un élément purement scientifique et professionnel et qu'il a nommé Vademecum guide avec va et moi, avec moi, pour sécuriser et développer la RDC, l'Afrique et le monde. Donc nous sentons que c'était un document stratégique pour sécuriser et développer la RDC, l'Afrique et le monde. Et à vous récupérer dans quelques minutes, je suis aussi en train de vous intéresser d'une dame qui s'appelle Masika Kakimwa Gentil. Elle est technicienne à développement rural et y a présenté et défendu son TFC tout au long de l'année académique 2014 et 2015 à vue de l'obtention du diplôme de graduat à planification régionale, option de la gestion de l'environnement à l'ICEA de Butembo, aujourd'hui l'IAC à nos jours à Butembo, sous la direction de Madame Suzanne Moukoé à l'époque là. Et Suzanne, aujourd'hui vous l'écoutez au niveau de la trache de nos communiqués à la radio Moto Butembo Béni. Donc une façon de vous dire que c'est aussi une dame, elle n'est pas de l'UNIC, mais elle est de l'ICEAB, l'IAC à nos jours. Elle est aussi encouragée, n'est-ce pas? Et vous trouvez qu'aujourd'hui, la gestion des déchets fait vraiment couler des langues à la ville de Butembo. Et je ne sais pas ce que vous pouvez placer comme mot avant qu'on donne vraiment le contenu de ces messages à ceux qui nous occupent, à ceux qui nous écoutent, nos auditeurs et auditrices de la RMBB. Pour vous, la gestion des déchets à la ville de Butembo, est-ce vraiment une nécessité?
1: C'est une nécessité parce que j'en ai parlé à travers mon Vademecum. J'ai développé même tout un chapitre. Les déchets que le maire de la ville est en train de ramasser par-ci, par-là, et que nous déversons sauvagement dans nos champs. Peut-être que nous les mettons dans nos champs. Si c'est dans les champs, c'est de l'engrais. Mais ces déchets comprennent beaucoup d'autres déchets aussi qui peuvent être dégagés. Prenons par exemple le caoutchouc. Le caoutchouc, ces déchets devraient être triés par des scientifiques, des hommes qui ont appris soit la biochimie, soit l'agriculture, pour essayer d'utiliser intelligemment cet engrais et essayer de transformer ceci sur place. Parce que, à ma connaissance, il y a une usine de fabrication de déchets à Kinshasa qui ne coûte pas plus que 3 millions de dollars. Et s'il en était ici à Butembo, si nous pourrions transformer par exemple ces déchets.
0: Encourager vraiment cet élément et essayer de découvrir aussi ce que Gentil nous avait retracé dans ses recherches. Je vais encore vous récupérer. Et dans la mentalité de la population, la gestion des déchets pose réellement problème à l'environnement. Je suis en train d'encourager l'autorité urbaine, Monsieur Mo Abaï Kité Liroger, qui nous a félicité, nous qui sommes allés faire le salon le vendredi passé, c'était le 26 de ce mois. Et vous comprenez que au moins chaque vendredi, il faut que tout le monde soit vraiment interpellé à pouvoir contribuer à l'évacuation de ces déchets à ville de Butembo. Pour Gentil, ces problèmes manquent de soutien, d'autant plus que les activités de l'homme produisant des déchets augmentent au rythme de la croissance démographique. Je suis en train de saluer Monsieur Paluku Henri Mouyoua, chef de bureau urbain du service de la décentralisation et réforme gestionnaire à ville de Butembo, et qui nous écoute à pareille heure. Et nous allons déjà vous signifier que Monsieur Henri Mouyoua, il est de ceux-là qui se soucie plus vraiment de la gestion efficace de déchets à ville de Butembo. Et pour ce faire, les habitants de la ville de Butembo ne peuvent donc pas s'en dépasser. Les conséquences liées à la mauvaise gestion de déchets sur la situation socio-sanitaire à ville de Butembo sont très énormes. Malheureusement, la concentration des activités à ville de Butembo, comme vous venez de le signaler, engendre des quantités considérables de déchets, alors que les structures pouvant s'occuper de ceci sont encore moins nombreuses par rapport à la vitesse de la production des déchets. Vous allez comprendre que Madame Gentil ne s'était pas limitée là-bas. Elle a aussi constaté que il faut qu'à travers ces investigations, les gens soient en train de lui emboîter le pas, particulièrement à la lecture de ces résultats condensés dans les tableaux numéro 4 de SOTFC, ces mêmes résultats confirment même sa première hypothèse. Peut-être vous n'avez pas eu la chance de tomber sur son travail parce que c'est au niveau de la bibliothèque de l'ICEA et aujourd'hui il y a assez. Si vous tombez sur ce document, vous allez comprendre que sa première hypothèse, c'est une hypothèse selon laquelle la population du quartier centre commercial perçoit avec une grande relativité les problèmes liés à la mauvaise gestion des déchets. Et par ailleurs, par là du danger lié aux déchets, la chercheuse de l'ICEAB, Madame Gentil Kakimu Amasika, elle était arrivée au résultat selon lequel ces divers enquêtés avaient témoigné bien plusieurs dangers liés aux déchets. Et par ailleurs, par là du danger lié aux déchets, la chercheuse de l'ICEAB, Madame Gentil Kakimu Amasika, elle était arrivée au résultat selon lequel ces divers enquêtés avaient témoigné bien plusieurs dangers liés aux déchets. Et par ailleurs, par là du danger lié aux déchets, la chercheuse de l'ICEAB, Madame Gentil Kakimu Amasika, elle était arrivée au résultat selon lequel ces divers enquêtés avaient témoigné bien plusieurs dangers liés aux déchets. Et par ailleurs, par là du danger lié aux déchets, la chercheuse de l'ICEAB, Madame Gentil Kakimu Amasika, elle était arrivée au résultat selon lequel ces divers enquêtés avaient témoigné bien plusieurs dangers liés aux déchets. Et par ailleurs, par là du danger lié aux déchets, la chercheuse de l'ICEAB, Madame Gentil Kakimu Amasika, elle était arrivée au résultat selon lequel ces divers enquêtés avaient témoigné bien plusieurs dangers liés aux déchets. Et par ailleurs, par là du danger lié aux déchets, la chercheuse de l'ICEAB, Madame Gentil Kakimu Amasika, elle était arrivée au résultat selon lequel ces divers enquêtés avaient témoigné bien plusieurs dangers liés aux déchets. Et par ailleurs, par là du danger lié aux déchets, la chercheuse de l'ICEAB, Madame Gentil Kakimu Amasika, elle était arrivée au résultat selon lequel ces divers enquêtés avaient témoigné bien plusieurs dangers liés aux déchets. Et par ailleurs, par là du danger lié aux déchets, la chercheuse de l'ICEAB, Madame Gentil Kakimu Amasika, elle était arrivée au résultat selon lequel ces divers enquêtés avaient témoigné bien plusieurs dangers.

0: lié aux déchets et déchets. Et par ailleurs, parlant du danger lié aux déchets, la chercheuse de l'ICEAB, Mme Gentille Kakimu Amasika, elle était arrivée au résultat selon lequel ces divers enquêtés avaient témoigné bien plusieurs dangers liés aux déchets et déchets. Et par ailleurs, parlant du danger lié aux déchets, la chercheuse de l'ICEAB, Mme Gentille Kakimu Amasika, elle était arrivée au résultat selon lequel ces divers enquêtés avaient témoigné bien plusieurs dangers liés aux déchets et déchets. Et par ailleurs, parlant du danger lié aux déchets, la chercheuse de l'ICEAB, Mme Gentille Kakimu Amasika, elle était arrivée au résultat selon lequel ces divers enquêtés avaient témoigné bien plusieurs dangers liés aux déchets. Au TFC, celle-ci nous dira que nous ne faisons pas les programmes moins rigoureux que nous reconnaissons des instances supérieures de notre gouvernement de la RDC. Et après l'analyse des données et interprétation des résultats contenus dans ce même travail, Monsieur Mouté Wakilukir, vous êtes manager, vous allez comprendre que les activités génératrices de recettes exécutées en ville de Boutembo produisent une si grande quantité de déchets, alors que le processus ou mécanisme de la récolte de ces déchets font toujours problème par rapport au suivi et aux moyens irrelatifs. Peut-être vous pouvez renvoyer la question à la population. Selon vous, vous allez dire que l'erreur revient à la population ou bien comment la population perçoit cette gestion des déchets? Monsieur Mouté Wakilukir, s'il faut aller vite parce que nous voulons conclure.
1: Ok, on nous a toujours dit que le poisson pourrit par la tête. À l'avènement de l'AFDEL, nous avons vu par exemple Laurent Mouzet qui a su dynamiter l'économie de ce pays. Il est allé, il a pris l'or que Mobutu exportait pendant 32 ans jusqu'au niveau de l'Occident. Il a repris le chemin de l'Orient. Un kilo d'or qui revenait à $100 pendant 32 ans de règne est revenu à $600. Aujourd'hui, je crois, si je ne m'abuse, c'est $900. Bon, la gestion des déchets, moi je l'ai insinué à travers mon ouvrage Vadmikoum. Pendant les travaux collectifs, j'avais pris des résolutions suivantes. 1. Tous les travaux collectifs ne consisteraient pas à dominer tout simplement la population pauvre, à faire exécuter ces travaux par la population pauvre, mais j'avais insinué et j'avais insisté que, à commencer par la présidence, le gouvernement, l'Assemblée nationale, le gouvernement provincial, jusqu'à la tête, de la tête jusqu'à la queue, toutes ces plateformes, ce sont des plateformes qui peuvent aider.
0: Et qui peuvent donner un peu de plus, donc un tonus.
1: Un coup de pouce.
0: Ok, merci.
1: Sur le développement de ce pays.
0: Merci beaucoup. Donc, nous voulons déjà vous dire que la population, quant à elle, perçoit avec relativité le problème lié à la mauvaise gestion des déchets. Et ceci est une conséquence de l'espace quelque peu insuffisant prévu pour dépotoir. Parce que les moyens de transport des déchets faisant aussi problème pour l'évacuation de ces derniers, s'inscrit parmi les causes évoquées pour difficulté de bien gérer les déchets. Donc, ceci veut dire qu'en ville de Boutembo, je vais vous compléter, nous avons une grande quantité de déchets contre un seul ou même absence de moyens de transport de déchets toujours produits gratuitement par notre population. Donc, vous sentez que notre population produit gratuitement ces déchets et a difficile maintenant à écouler ces déchets et elle a toujours tendance à recourir à la hiérarchie pour dire, bon, voilà, si vous pouvez nous aider avec votre véhicule, comme ça, nous sommes capables de tout faire. Et ici, tantôt, vous évoquiez les instances supérieures, vous avez parlé des institutions du gouvernement. Et nous nous sommes dit que nos députés, ils doivent aussi mettre la main à la pâte pour voir aussi comment déjà nous aider à dégager ou à gérer efficacement les déchets à ville de Boutembo. Donc, au-delà de ceci, s'ajoute l'équipe réduite des collecteurs de déchets. Donc, ceux qui collectent les déchets, ils sont aussi moins nombreux. Et selon les enquêtés contactés par Mme Jean et Massika Kakimoa, à l'époque là, vous allez apprendre, monsieur Mouté Wakilukir, ok, la majorité des déchets est toujours constituée de sachets. Vous l'avez évoqué tantôt, en tout cas, je vous en félicite. Et à cause du souci de réutiliser ceci, les déchets sont éparpillés de leur site temporaire de stockage.

0: l'intention de trouver des sachets pouvant les aider à constituer des emballages pour des produits comme farine de soja, sel de cuisine, sel naturel et autres céréales. C'est maman qui récolte les déchets par-ci, par-là, même des papas, même de jeunes gens, des œuvrés. Nous allons dire que c'est vraiment une occupation, mais une occupation qui est aussi moins orientée, mal orientée. Parce que cette situation entraîne une évacuation irrationnelle ou anarchique des déchets à ville de Butembo. Donc vous sentez que lorsqu'on ramasse on commence à trier, au lieu maintenant d'aider à évacuer, et là encore, on va abandonner les différents déchets qu'on a laissé par exemple sur place. Donc pour vouloir vous dire que on fait une chose et son contraire au même moment. Donc pour atteindre par exemple les objectifs sur terrain que Madame Gentille était en train de poursuivre dans son TFC, fruit de l'ICAB 2014-2015, nous avons trouvé que celle-ci avait pris une partie qu'elle a nommé monographie et le projet de développement. Moi, je suis en train d'envisager que il faut vraiment élaborer des projets de développement au sujet de la gestion même des déchets. N'est-ce pas, monsieur Mouté Wakilouki? Si vous pouvez, par exemple, élaborer déjà un projet et un projet que vous soumettez, par exemple, à l'autorité urbaine, ce projet pourrait aussi nous intéresser. Parce que, pour Maman Gentille, quant à sa monographie, elle avait, hormis de l'introduction et de la conclusion, elle avait parlé de l'aperçu général sur les types de déchets. Vous étiez en train de les évoquer tantôt. Elle avait aussi donné les modes de traitement de ces déchets. Ainsi, elle avait aussi défini les termes centraux de son investigation pour donner maintenant le plan de développement et en matière de gestion, par exemple, des déchets à ville de Butembo. Donc, vous allez comprendre que ce deuxième chapitre, dans ce travail, était en train de donner le millier d'études, de donner le matériel, même les méthodes, et plus aussi l'échantillon même de la population d'études. Donc, sa dernière partie, pour vous qui serez en train d'exploiter ce travail de Gentille et Kakima à partir de l'ICAB, IAC à nos jours, 2014-2015, vous allez comprendre que quand il nous présente les données, quand elle va les analyser, quand elle va aussi les interpréter, le résultat de toutes ces enquêtes vont déjà nous dire que il faut donner des avis, il faut aussi donner des propositions de toutes ces enquêtes sur ce sujet de type. Alors, vous allez comprendre que à partir des résultats qu'elle a atteints, la population de Butembo a vraiment un travail parce qu'il faut une gestion durable et rationnelle des déchets à ville de Butembo. Et pour ce faire, la population ou cette couche sociale que nous rencontrons par-ci par-là à ville de Butembo doit déjà nous aider à bien gérer ces déchets parce que il faut diverses stratégies que nous devons mettre en œuvre pour la réussite de ce projet qu'elle a élaboré. Votre dernier mot.
1: La gestion des déchets ne reviendrait pas seulement à la population pauvre qui n'a aucun moyen, mais elle serait l'apanage de l'autorité du pays, parce que ce sont ces autorités qui ont le moyen de transformer directement ces déchets, de les évacuer au lieu de les jeter dans les terrasses.
0: Des déchets qu'on doit recycler.
1: Qu'on doit recycler,
0: voilà. Pour en fabriquer des pavés, comme il y a cela fait. Oui, quelqu'un d'autre peut aussi venir avec une innovation. Oui. Donc nous devons prendre suffisamment du temps avec les jeunes et adultes, les informer et les former, les sensibiliser même sur la gestion de ces déchets de manière, par exemple, positive, à travers des émissions radiodiffusées comme l'émission Bicomade, n'est-ce pas? Les conférences et les ateliers, les contacts personnels, à vue d'échanger les comportements. Donc, nous vous remercions, monsieur Mouté Wakilouki-Kiro. Nous envisageons que prochainement vous serez des nôtres aux côtés des autres invités. Nous voyons Isaac Ndarigo à la mairie de Butembo. Nous voyons Sadiki au niveau de la site de communication à la ville de Butembo. Nous voyons le chargé de communication et médias à la ville de Butembo, monsieur Etienne Mouindo. J'ai dit et je vous remercie. On se revoit prochainement, monsieur Mouté Wakilouki-Kiro, le manager de l'INIC Butembo.

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2: Bon après-midi à toutes et à tous. Bienvenue dans ce retour sur l'actualité de ce lundi 29 juillet 2026.
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2: Dieu merci, Kaini nous met en onde. Le père céleste Kasavolo Tasiwabo est mort à 1h30 de ce lundi 29 juillet 2026. C'est l'annonce que donne la province d'Afrique des religieuses Augustins de l'Assomption. L'évêque de Boutébobeni a confirmé 239 chrétiens de la quasi-paroisse de Benima Campagne. Dimanche 28 juillet 2026, il a l'occasion de sensibiliser et à soutenir les travaux de construction de cette maison, de cette église. Les Oisalendo accusés d'avoir érigé des barrières sur les tronçons routiers autour de Kipese dans le territoire des Loubéros. La dénonciation est des usagers de ce voie. L'autorité de Kipese dit être saisie de la préoccupation. C'est tout pour les sommaires de cette grande édition du journal qui comportera trois parties, les sports et la revue des presses. Restez branchés pour les détails. La maison provinciale des Augustins de l'Assomption en Afrique annonce la mort du père Céleste Kasavolo Tasiwabo Mutsamba. Ce religieux est né au ciel à 1h30 alors qu'il était au centre hospitalier Mwana Mahika à Butembo. Le programme des cérémonies funéraires s'est fait encore attendre. En visite pastorale dans le doyenné de Beni Païda, l'évêque diocèse de Boutembo-Béni a administré les sacrements de confirmation à 239 fidèles chrétiens à la quasi-paroisse de Macampagne. Il s'agissait de la toute première célébration de confirmation dans cette entité ecclésiastique appelée à devenir une paroisse. Monseigneur Sikoudi Paluku Mekcédé a salué la croissance de cette communauté chrétienne tout en invitant les fidèles à achever la construction de leur église. Selon lui, la consécration de cet édifice ouvrira la voie à l'érection officielle de ma campagne à paroisse. Écoutons Monseigneur Sikoudi Paluku Mekcédé au micro de Mila Kainga.
4: J'ai choisi de venir prier avec vous pour la première fois depuis que j'ai élevé votre secteur de ma campagne au rang de quasi-paroisse. J'avais pris cette décision parce que vous l'aviez demandé à plusieurs reprises. Aujourd'hui, je confirme que vous aviez raison. Je constate qu'il y a ici, à ma campagne, une importante communauté de fidèles. C'est l'un des signes qui montre que vous formez déjà une véritable église. Ce qui vous reste maintenant, c'est d'achever la construction de la maison de Dieu. Et au regard de l'évolution des travaux, je pense que cela ne tardera plus si Dieu vous accompagne. Dans l'Église catholique, le temple doit être bon afin de refléter la gloire de Dieu et permettre aux fidèles de prier dans un cadre digne. C'est ce que nous attendons de vous. Lorsque les travaux seront terminés, nous viendrons consacrer cette église et aussi la déclarer paroisse.
2: À l'issue de la célébration, les fidèles de ma campagne ont exprimé leur joie d'accueillir leur pasteur qui a personnellement présidé cette première cérémonie de confirmation dans leur quasi-paroisse. Plusieurs mois après le massacre des civils par les présumés rebelles de l'ADEF, les activités religieuses reprennent progressivement dans les secteurs d'Entoyo, à paroisse Saint-Joseph de Mangojipa. Ce dimanche 28 juillet 2026, plusieurs chrétiens ont reçu les uns le sacrement de baptême et d'autres la première communion. C'est l'abbé jeune Kabuyaya qui a présidé la messe eucharistique, chose qui donne espérance Auguste Kachea depuis Mangojipa.
5: C'est pour la première fois depuis le massacre de septembre 2025 que le sacrement de baptême et de communion se fait. La messe irrelative a été rite dans l'église du secteur Ndoyom. Au total, 21 enfants ont été baptisés et 23 autres ont été reçus pour la première fois à la communion. Notons que cette célébration eucharistique donne de l'espoir aux habitants de cette agglomération qui avait été touchée par les massacres perpétrés par des présumés ADEF. Les chrétiens de cette agglomération louent l'Éternel pour tous ses bienfaits. Depuis Ndoyo, je suis Auguste Kasereka Kasia.
2: Les mouvements du groupe Sainte-Élisabeth de Longri du 5 Marie, consolatrice des effigies MCA, Wira, diocèse de Boutin-Poubéni, au pays, une visite ce dimanche 28 juillet 2026 aux déplacés des guerres encadrés par l'ONG Intégration sociale pour la promotion des nécessiteux, Ispron, à vie de Boutembo. Dans le JBCR, il y avait des vivres et nos vivres, selon les frères Katem, Bonzouki, Laurent. Augustin de l'Assomption, ils ont posé cet acte caritatif dans le cadre d'aider les nécessités. Nous écoutons les frères Katem, Bonzouki, Laurent.
6: Notre objectif est de venir continuer l'apostolat que faisait Sainte-Élisabeth de Hongrie.

0: dont les familles d'accueil Karine Omasika Marie-Jeanne.
1: Nous sommes pleins de joie. Les gens vraiment sont très joyeux. Et on vient d'amener la fête de l'indépendance aux déplacés de guerre. Et nous disons aux autres bienfaiteurs de suivre cet exemple de MCA Vouhir et qu'on arrive à assister les personnes en détresse puisqu'ils sont vraiment nombreux. Là, je crois que nous allons servir plus de 1000 ménages et que les autres nous viennent aussi pour qu'ils se sentent très bien.
0: Rappelons que le bureau de l'ISPRON, qui encadre actuellement plus de 1000 membres de différents ménages, essuie donc les enceintes de la paroisse Mater Ecclesiae à la cathédrale. Les citoyens de la commune de Boulenkira ont payé une visite aux détenus de la prison urbaine de Boutembo-Kakwangoura ce dimanche 28 juillet 2026, conduite par le président de la société civile de cette municipalité, John Palukameta. La délégation avait dans ce gibecière des vivres et nos vivres. Dans une interview avec la presse au sortir de la prison, John Palukameta a laissé entendre que les activités avaient deux caractères caritatifs et éducatifs.
2: Nous sommes venus rendre visite aux prisonniers qui sont au niveau de la prison centrale de Kakwangoura. C'était l'occasion d'amener les citoyens, certains citoyens de la commune de Boulenkira pour deux objectifs. Le premier objectif, c'était d'amener les paix des biens que nous avons collectés au sein de la communauté. Le deuxième objectif, c'est purement éducatif. Nous avons estimé que les mamans, les papas, les jeunes qui ont vu d'eux-mêmes les difficultés qu'endurent les prisonniers, c'est donc une leçon que ces citoyens vont aussi accumuler.
0: John Palukameta dit avoir constaté les mauvaises conditions de vie pour les prisonniers de Kakwangoura. Tout en plaidant pour le désengorgement de cette maison carcérale, le président de la société civile de Boulenkira appelle la population à s'informer sur la loi pour éviter de commettre des infractions qui peuvent conduire en prison. Écoute encore une fois John Kameta.
2: La prison pour les hommes, c'est vraiment très très pleine. Et donc nous appelons la population de ne pas déférer chaque problème au niveau de la prison centrale. Il y a des petits problèmes qu'on peut résoudre même au niveau de la communauté, sans faire recours à la justice. Aux jeunes qui sont dans la communauté, de connaître d'abord la loi. Parce qu'il y a certains qui sont ici, qui ont violé la loi sans le savoir. Voilà pourquoi nous lançons un message auprès des jeunes qui sont dans la communauté, de se prévenir, de bien connaître la loi, de peur qu'ils soient victimes de cette violation de la loi.
0: Construite avec une capacité d'accueil de 200 personnes, la prison urbaine de Boutembo-Kakwangoura compte ce dimanche 28 juin 2026, 1341 prisonniers, dont 31 femmes avec 3 nourrissons. Sous prétexte de rechercher de la nourriture et d'assurer la sécurité, des porteurs légaux d'armes sont accusés d'avoir érigé plusieurs barrières autour des KPC dans le territoire des Lubero. Là, ils exigeraient des sommes d'argent aux usagers. Et face aux plaintes des taximens, l'autorité locale, Kangete Karudi, appelle les Wazalendo à saisir leur hiérarchie en cas de difficulté plutôt que d'imposer des charges à une population déjà fragilisée par l'insécurité. Les points avec notre correspondant à Kyondo, Mukirania Bakwana Maha Joseph.
3: Quelle situation est vécue dans des voies publiques autour de KPC? Ici, un taximen s'exprime. En fait, toutes les voies publiques sont barricadées autour de KPC, surtout par les Wazalendo. Vous allez par exemple à Bukununu, vous êtes au niveau de la première barrière, vous payez. Après, vous allez retrouver la deuxième. Si vous voulez vous expliquer, on va dire, on ne sait pas que vous avez payé, mais vous devez nous faire ce que nous vous demandons. Même à Ibingo, il y a une barrière des FARDC. Si vous allez le matin, vous payez 1000 francs. Si vous revenez vers 17 heures, vous payez encore une autre somme. Si vous voulez des explications, on vous dit que ce sont des frais de la sécurité. Et on se demande, c'est nous qui sommes chargés de notre sécurité pour payer des frais. Comme ça ne va pas, les taximen menacent. D'ailleurs,

0: D'ailleurs, nous ne payons pas cet argent étant content. Un jour, on va se révolter parce qu'on ne peut pas payer une barrière deux fois illégalement. Mais on ne veut pas de cacophonie. On peut vivre ensemble à se réconcilier, en respectant le droit des autres. Nous aussi, nous voulons survivre et nous ne devons pas être les travailleurs de certains. En réaction, Kangiti Karudi, fonctionnaire délégué de l'État affecté à Kipec, s'exprime.
1: Il y a aussi plusieurs autres barrières soutenues par les Wazalendo. Un prétexte est qu'ils ne sont pas en train de trouver quoi manger. Nous avons découragé à maintes reprises ces différentes barrières. D'ailleurs, à votre information, certains ont été arrêtés. Les Wazalendo sont déjà une organe bien hiérarchisée, à commencer ici jusqu'à Kinshasa. Alors, ce que nous leur demandons, est que quand ils ont fait, au lieu de tracasser la population, qu'ils remontent auprès de leurs autorités compétentes.
0: Rappelez-vous, il y a quelques mois, que les rebelles du M23 AFC se sont retirés de cette zone où ils imposaient leur loi.
2: Restons dans les mêmes territoires de Lubero, où des hommes pas bien connus, à tenue civile, porteurs d'armes, ont fait, ici nous sommes en territoire de Béni, ont fait incursion au village de Boutour et chef-lieu du groupement Malio en chefferie de Bachou dans le territoire de Béni. Les faits s'est produit dans la nuit des dimanche 28 à samedi 29 juillet 2026. C'est le Palouku Waziwazi Asselm, président de la société civile Les Noyaux de Boutouré. Ces opérants nocturnes ont visité plusieurs ménages. Ils ont emporté avec eux des sommes d'argent, des téléphones et d'autres biens. Par exemple, chez Mahou Lukiro, ils ont extorqué des téléphones et 600 000 francs congolais. Après ces forfaits, ces hors-la-loi sont allés vers 3 heures, criblés de coups de balle à un couple européen du complexe Teikol de Boutouré CTB, nord-ouest de l'église adventiste du 7e jour de Boutouré. La femme du nom de Kahindro Kahongo Mwamini et l'homme Mohindo Kasomo alias Leblanc, âgé d'environ 48 ans, ont trouvé la mort. Les causes de ces exactions ne sont pas encore connues. Le numéro 1 de la société civile de Boutouré dénonce ce 1e cas d'assassinat dans cette partie du territoire de Bénin. Palouku Waziwazi Asselm demande aux autorités sécuritaires de mener des enquêtes sérieuses pour que les auteurs de cet acte incivique soient arrêtés et conduits devant les instances judiciaires. Nous écoutons ici Palouku Waziwazi Asselm Mkrede Ngunza.
3: Ils ont visité plusieurs parcelles de l'entité. Ils ont fait un saut dans le parcelle du directeur Maoulokir où ils ont emporté une somme d'argent. Puis, ils sont arrivés en Europe près de l'église des Adventistes où ils ont tué par balle un couple où la maman qui s'appelait Kaindo Mouamin a directement rendu l'âme. Le vieux, dépêché trop vite à l'hôpital, a aussi succombé de ses blessures et puis il a rendu l'âme. C'est ainsi que nous, la société civile, Force Vive, nous sommes très inquiets de cette situation et nous appelons la population à plus de vigilance, car les armes qui ne sont pas identifiées continuent toujours à circuler dans nos entités, en demandant aussi aux services de sécurité de multiplier leurs efforts afin de garantir la sécurité de notre entité.
2: Après leur opération, les fauteurs des troubles se sont volatilisés dans la nature. Nous précisons que Gunza était en collaboration avec Roger Mbakidi de la radio La Voix des Malio. Des présumés ADF ont signé leur incursion tôt le matin de ce lundi 29 juillet 2026 à Pankoi, un site minier situé à une centaine de kilomètres au nord-ouest de Mankorojipa, Agroumont, à Bakayoko, chefferie de Babila-Babompi, au territoire de Mampasa, Nitouri. Selon les sources sur place, les hommes armés non encore identifiés sont arrivés tôt le matin dans cette agglomération minière en crépitant plusieurs coups de balles. Les gens se sont dispersés dans la brousse. Toutefois, on apprend apprend que plusieurs autres personnes sont maintenant en otage, mais il est encore difficile de savoir les vrais bilans de cette incursion en dernière minute. On apprend aussi que la panique gagne aussi les habitants de Tété qui se situent à une trentaine de kilomètres de Pankoi, craignant un quelconque débordement. On y reviendra. Ici, c'est la fin de cette première partie d'ici Radio Journal. Gisèle Kiompoué s'apprête pour les sports et je vais revenir pour la revue des presse. Portez-vous bien. Au revoir.
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6: Merci, amis sportifs. Voici les informations des sports qui commencent ici à Ville de Butembo où le FC Magere Yakahala veut poursuivre les mêmes objectifs de la saison passée. D'abord, remporter les championnats locaux pour jouer les championnats provinciaux et puis jouer la prochaine Coupe du Congo. C'est l'essentiel de l'Assemblée Générale Ordinaire tenue ce dimanche 28 juin, l'avant-midi au restaurant Waikikyo, aussi sur Ri Kinshasa, à Kouar Kawaki Kalibo, le secrétaire de cette équipe, le FC Karala, a manqué seulement la chance d'atteindre la finale de la Coupe du Congo et du championnat provincial, mais elle n'a pas de mérité pour cette saison. Avec 47 000 $, ce club pense qu'il va réaliser ses exploits.
7: Nous avons joué le championnat local de la ville de Butembo. Nous sommes sortis victorieux, nous avons occupé la première place et puis nous nous sommes inscrits au championnat provincial. Nous avons joué 4 matchs, nous sommes sortis avec des victoires et nul échec. Bon, malheureusement, nous n'avons pas atteint grand objectif, nous nous sommes arrêtés dans la phase des préliminaires. Tout était bon, les préparatifs étaient bons, mais ce n'est pas la chasse qui nous a souri. Et cette saison, nous projetons beaucoup d'histoires. Encore relancer les mêmes objectifs et voir comment nous pouvons nous inscrire à la Coupe du Congo et jouer toujours les préliminaires du championnat provincial dans l'espoir de quitter le championnat local et accéder à...
6: Signalons que lors de la saison dernière, le FC Magere Yakahala avait prévu un budget de 18 226 $ et budget réalisé à 85%. Et la phase de 16e de finale de la Coupe du Monde a débuté ce dimanche 28 juin 2026 avec le match entre l'Afrique du Sud et le Canada. Ce match a été remporté par le Canada par 1-0. Ce match joué donc hier à 21h. Et c'est lundi 29 juin 2026, la soirée, le Japon joue le Brésil à 19h alors que l'Allemagne et l'hôte du Paraguay à 22h30. C'est mardi 30 juin 2026 à 3h du matin, les Pays-Bas croisent le Maroc. C'est même mardi à 23h, la France va jouer la Suède. Les duels des ambitions et celui de l'Angleterre face à la République démocratique du Congo. Une rencontre qui s'annonce physique et tactique pour le mercredi 1er juillet 2026 à 18h, heure de Butembo. Et pour l'entraîneur de la RDC, les Congolais auront à récupérer comme d'habitude et ils vont jouer leur chance pour essayer de gagner.
8: Comme d'habitude, on va le préparer de manière la plus professionnelle possible. On va se mettre de suite demain dans l'optique de pouvoir jouer notre chance à fond sur ce 16e de finale. C'est une autre compétition qui commence. C'est des matchs à élimination directe. C'est difficile pour les favoris de gagner ce genre de match. Et nous, on sera bien sûr le challenger contre l'Angleterre. On a quelques joueurs qui jouent dans le championnat anglais aussi. Donc, c'est bien pour tout le monde. Ça fera encore un gros match à jouer et on va bien se préparer.
6: Pour rappel, les Léopards de la RDC avaient battu l'Ouzbékistan par 3-1. C'était le dimanche 28 juin, hier, très tôt matin, à 1h30. Fin de cette édition du sport. On se retrouve donc la soirée pour d'autres nouvelles.
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5: Je vous salue, mesdames, demoiselles et messieurs, et je vous invite de rester fidèles, car votre revue de presse arrive incessamment, produit de la presse quinoise. Membre Georges Makeo est à sa présentation. Les médias commentent ce lundi matin la mesure prise par les gouvernements interdisant les rassemblements populaires dans les provinces de Kinshasa, de la Tchopo, du Haut-Ouélé et du Bas-Ouélé, officiellement pour endiguer la propagation du virus Ebola. Congo Nouveau rapporte que le 27 juin 2026, le vice-premier ministre de l'Intérieur Jacquemain Shabani Lukoro Bihango a signé un télégramme interdisant tout rassemblement de masse à Kinshasa, dans la Tchoupe, au Haut-Ouélé et au Bas-Ouélé, officiellement pour endiguer la propagation du virus Ebola. Les tri-hebdomadaires soulignent que la mesure intervient à une date hautement symbolique, à peine 10 jours avant la grande marche nationale projetée par la coalition Article 64 le 8 juillet vers le palais de la nation pour exiger la démission du président Félix Tshisekedi. Pour ce journal, ce télescopage entre urgence sanitaire et échéance politique soulève une question fondamentale. Assiste-t-on à une riposte légitime contre une épidémie mortelle ou à un usage opportuniste de la santé publique pour neutraliser l'opposition? Les tabloïds mettent ainsi à lumière les soupçons de l'opposition qui voient dans les dernières mesures des restrictions sanitaires prises par les vice-premiers ministres de l'Intérieur une manœuvre politique déguisée visant à étouffer légalement toute contestation des rues. En contrepoint, le média en ligne, actualité pressée des relais, la détermination des organisateurs à travers la déclaration du parti de Jean-Marc Kabound est écrit « Marche du 8 juillet ». La CH, déjà Macabound, défend les régimes de formation et promet une mobilisation populaire. Ce parti réaffirme le droit constitutionnel de manifester sous le simple régime de l'information préalable, rejetant les accusations de dérives violentes. Le quotidien, pour sa part, titre la une, 8 juillet, la CENGO et la C64 préparent un bain de sang. Le journal développe une perspective d'alerte sécuritaire indiquant que les services de renseignement redoutent une instrumentalisation de la manifestation par l'opposition coalisée et les clergés catholiques pour provoquer des affrontements meurtriers avec les forces de l'ordre. Sous cette même actualité, Le Phare reprend le même titre à sa une, 8 juillet, la CENGO et les C64 prépare un bain de sang. Le quotidien se focalise sur les risques de déstabilisation des institutions de la République dans un contexte de commémoration de l'indépendance nationale, pointant une convergence des stratégies jugées dangereuses. C'est tout pour cette revue de presse. Merci de l'avoir attentivement écouté. Mambi Georges Makeo était à sa présentation. Nous vous souhaitons une excellente condition d'écoute des programmes de la RMBB. Portez-vous bien. Au revoir.

0: Exactement. 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
1: 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Boutembou Beni, alors vous pouvez y aller.
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5: 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Il est midi et demi à Dakar, 14h30 ici à Paris et c'est l'heure d'Afrique Midi. Bonjour Nicolas Suez.
6: Bonjour Anne Kantzner, bonjour à toutes et à tous. Au Sénégal, le projet de réforme constitutionnelle soumis ce lundi au vote des députés, un texte qui suscite de vives critiques et qui ranime le conflit entre l'ancien Premier ministre Ousmane Sonko et le président Bassirou Diomaye Faye. Au Mali, 8 morts dans une frappe de drone vendredi près de Tidermen dans la région de Ménaka, des civils qui se rendaient à une foire hebdomadaire. Voilà un an que le journaliste français Christophe Glaise est en prison en Algérie. Une détention injuste pour Reporters sans frontières qui demande sa remise en liberté immédiate.
5: Thibaut Brutin, directeur général de Reporters sans frontières, sera notre invité tout à l'heure.
6: Et puis les sports, le mondial de football, c'est l'une des affiches les plus attendues des 16e de finale, Pays-Bas-Maroc.
5: C'est donc une journée décisive à l'Assemblée nationale au Sénégal. Les députés sont réunis en plénière pour voter une réforme constitutionnelle, projet porté par le PASTEF du président de l'Assemblée Ousmane Sonko. Projet qui fait débat, Nicolas.
6: Oui, le texte est critiqué par le camp du président Bassirou Diomaye Faye, l'opposition et une grande partie de la société civile. Juliette Dubois, vous êtes sur place. Les débats sont en cours, mais la matinée a déjà été émaillée de frictions.
7: Oui, tout à fait, journée sous tension à Dakar. Avant même l'ouverture de la séance à 10h, les forces de l'ordre ont dispersé au gaz lacrymogène des militants de l'APR, le parti de l'ancien président Macky Sall, qui s'était réuni aux abords de l'Assemblée nationale. Les accès ont ensuite été bouclés. Et puis la tension a gagné l'hémicycle. Le député de l'APR, toujours Abdoumbo, a refusé de quitter la tribune, exigeant la suspension des débats. Des députés PASTEF ont tenté de l'en déloger physiquement et une bagarre a éclaté. La gendarmerie est finalement intervenue sur ordre d'Ousmane Sonko pour l'expulser de la salle. Les députés d'opposition ont aussitôt dénoncé un coup de force et décidé de boycotter la séance.
6: Il y a de l'animation, Juliette, on l'entend. Hein. Et pour revenir au fond, quel est le contenu de la réforme et qu'est-ce qui pose problème ?
7: Alors, ce qui cristallise les critiques, c'est autant le contenu que la méthode. Sur le fond, la réforme modifie 29 articles de la Constitution et redéfinit profondément l'équilibre des forces. Elle interdit au président de la République, par exemple, de diriger un parti politique. Elle renforce les pouvoirs de l'Assemblée nationale et du Premier ministre. Et elle limite à une seule la dissolution du Parlement par mandat présidentiel. Les opposants à cette réforme, coalition Diomaye président, parti d'opposition, société civile, vous l'avez dit, estiment que ce texte a été taillé sur mesure pour Ousmane Sonko, limogé de la primature il y a un mois et désormais à la tête de l'Assemblée. Il réclame aussi plus de concertation. Le PASTEF répond que les dispositions sont issues du dialogue national et des assises de la justice de 2024. Avec 130 sièges sur 165, la majorité PASTEF devrait adopter le texte sans problème cet après-midi. Mais l'opposition appelle déjà le président Diomaye Faye à soumettre la réforme à référendum.
6: Juliette Dubois en direct de l'Assemblée nationale à Dakar. On vous retrouve bien sûr dans nos prochaines éditions.
5: Au Mali, Mali, 8 civils tués par une frappe de drone vendredi dernier près de Tidermen dans la région de Menaka.
6: On n'est pas très loin de la frontière avec le Niger. Selon de nombreuses sources locales, les personnes tuées sont des civils qui se rendaient à bord du même véhicule. À une foire hebdomadaire, David Baché, tous les passagers ont été tués.
0: Oui, trois jeunes de 14, 15 et 16 ans, un chef de village, l'employé d'un centre de santé ou encore le transporteur. Les 8 victimes de la frappe de drone ont toutes été identifiées. Leur véhicule avait quitté vers 8h du matin la localité d'Intadeine pour se rendre à la foire hebdomadaire de Tidermen. Mais après avoir parcouru une quarantaine de kilomètres, un drone de l'armée malienne et de l'Afrika Korps russe frappe le véhicule. Il n'en est resté qu'une épave entièrement calcinée. Les djihadistes de l'État islamique sont très présents dans la région de Menaka, dont ils avaient pris le contrôle quasi total il y a 4 ans à l'issue d'une offensive sanglante. Depuis, l'armée malienne et l'Afrika Korps russe, avec leurs partenaires locaux du MSA et du Gatia, réussissent à protéger la ville de Menaka et à mener des patrouilles dans la région. Mais les sources jointes par RFI sont formelles. Ce sont de simples civils en route pour un marché qui ont été tués vendredi. Des informations recoupées auprès de notabilités locales, de l'Association de défense des droits humains CDDPA, ainsi que de sources communautaires et sécuritaires qui pourtant soutiennent l'armée et les autorités de transition. L'état-major n'a pas communiqué sur cette opération et sollicité par RFI n'a pas donné suite.
6: L'armée malienne affirme avoir démantelé le 22 juin un réseau de trafiquants de carburant à Lobou-Gouloa, région de Sikasso, et mené des frappes aériennes jeudi dernier près de Mamabara Maoudé, région de Tombouctou. Elle revendique la neutralisation de plusieurs éléments terroristes. Les indépendantistes du FLA, pour leur part, ont mené des frappes de drones kamikazes ce matin contre le camp militaire d'Anéfis dans la région de Kidal. Ils annoncent des pertes matérielles et humaines qu'aurait subi l'ennemi sans plus de précision. Au Niger, le directeur de publication du journal L'Enquêteur est à la gendarmerie de Niamey depuis samedi. La raison de la garde à vue d'Idrissa Soumana Maïga n'est pas connue pour le moment.
5: En Ouganda, le principal groupe de médias indépendants du pays assiégé par l'armée depuis la nuit de samedi à dimanche.
6: Des soldats montent la garde devant les locaux de NTV, du Daily Monitor et de plusieurs radios qui ont cessé d'émettre. Passion Ligodi, l'ordre vient du général Muzi Kaine Rugaba, chef des armées ougandaises et fils du président Museveni.
8: Le général Muzi Kaine Rugaba a annoncé cette fermeture sur le réseau X dans la nuit des samedis à dimanche. Je cite, NTV et Monitor sont fermés à partir d'aujourd'hui. Le chef de l'armée affirme ne pas croire à la liberté de la presse et précise que son père, le président Yoweri Museveni, a validé l'opération. Cette offensive s'ajoute à plusieurs mois d'arrestations de responsables politiques et des militants menés par le général. Pour beaucoup d'observateurs, il prépare ainsi sa succession à la tête du pays. Le Daily Monitor n'est pas une cible nouvelle. Le journal avait déjà été suspendu 13 jours en 2013 après avoir évoqué un complot présumé visant à préparer Muhoozi Kainerugaba à la succession de son père. Hier dimanche, sur X, le général est allé plus loin. Je cite encore, « La fermeture des NTV et des monitors n'est que les débuts. Nous allons arrêter beaucoup plus de personnes. » Le programme Afrique du Comité pour la protection des journalistes a dénoncé une escalade inquiétante. L'Ouganda occupe la 143e place sur 180 au classement de Reporters sans frontières.
5: En République démocratique du Congo, Déli Sesanga, député national et président du parti Envol, dénonce une atteinte à sa liberté de circulation.
6: L'opposant, qui dit souffrir de blessures infligées lors de la manifestation de l'opposition du 12 juin dernier, devait voyager hier pour l'Europe pour y subir des examens médicaux. Mais en arrivant à l'aéroport de Kinshasa, Déli Sesanga explique qu'on lui a refusé l'embarquement.
9: Au niveau de la police de frontières,

0: pouvoir suivre de soins un peu plus appropriés après ce que j'ai subi à Kinshasa. Et il était entendu que par rapport à l'activité du 8 juillet, je revenais donc ce week-end. Donc j'étais pourvu de mon pays à le retour. Et en tout état de cause, je me suis fait le serment de ne jamais partir en exil et de ne jamais fuir devant mes propres responsabilités. S'il fallait déférer à une invitation à la justice, nous le ferions. Et ce qui se passe là n'est ni exceptionnel ni étonnant par rapport à la dégradation des droits de l'homme dans notre pays.
1: Délices s'engagement par Alexandra Brangeon. Alors que l'opposition annonce une nouvelle manifestation le 8 juillet à Kinshasa, le gouvernement congolais annonce suspendre jusqu'à nouvel ordre tout rassemblement de masse dans quatre provinces, celle de Kinshasa, celle de Tchopo, celle du Haut-Ouélé et celle du Bas-Ouélé, officiellement en raison de l'épidémie d'Ebola.
2: Khartoum irrité après les dernières déclarations sur le Soudan de Massad Boulos.
1: Samedi, devant le Conseil de sécurité des Nations Unies, l'envoyé spécial américain pour l'Afrique a affirmé que le Conseil souverain soudanais avait refusé ses propositions pour la paix. Ouda Ibrahim, le ministère soudanais des Affaires étrangères, déplore dans un communiqué des affirmations inexactes.
3: Khartoum affirme que là, depuis le début de la guerre, prise en considération d'une manière positive et responsable, toutes les propositions visant à mettre fin à la souffrance des Soudanais. Elle rappelle qu'elle a signé l'accord de Jeddah en 2023, qu'elle a accepté plusieurs trêves humanitaires et qu'elle a elle-même lancé à l'ONU une initiative pour la paix en décembre 2025. Khartoum a pourtant rendu une réponse positive à la proposition de l'envoyé américain Al-Harith Idriss, le représentant du Soudan auprès des Nations Unies.
4: Monsieur Massad Boulos a affirmé qu'il a reçu ce matin un rejet de ses propositions. Mais Monsieur le Président, qui suivait en direct cette séance de l'ONU, m'a envoyé sa réponse écrite à Massad Boulos. Il semble que Monsieur Boulos n'a pas trouvé le temps pour consulter cette réponse qui comprend le calendrier de retrait modifié et le rétablissement de la paix. Si ce document ne dévoilait pas la position américaine sur ce conflit, j'aurais pu vous le lire.
3: Le gouvernement du Soudan a réaffirmé que toute initiative sérieuse pour mettre fin à la guerre devrait s'attaquer aux origines du conflit, en priorité mettre fin aux aides militaires étrangères aux paramilitaires soudanais ainsi qu'à toute forme de soutien politique et diplomatique qui lui permettrait de continuer ses opérations militaires et ses exactions contre les civils.
2: En Afrique du Sud, dernier jour avant l'ultimatum des organisations anti-migrants qui réclament le départ des étrangers.
1: De nombreuses marches sont prévues demain partout dans le pays et par crainte de nouvelles violences xénophobes, de nombreux migrants ont déjà fait leurs valises. Ainsi, plus de 10 000 Malawites sont partis, des Ghanéens et des Nigérians ont également été rapatriés par leur gouvernement. Mais pour ceux qui restent, l'inquiétude grandit. À Durban, le reportage de Valentin Hugues.
5: Marjolin Mabako a fui la guerre en RDC il y a plus de 20 ans et depuis un mois, il campe sur ce trottoir de Durban avec des centaines d'autres réfugiés.
6: Vous voyez comment on écrit là-bas, on m'a fait les centres de réception des réfugiés. C'est pourquoi si nous campons ici, c'est ça la situation dans la.
5: C'est aussi pour ça que vous voulez rester ici, c'est que si jamais ça dégénère, vous êtes devant un bâtiment de l'État.
6: Oui, nous sommes devant leur bâtiment.
7: Voilà, oui, fidèle.
5: Les manifestations anti-immigration ont déjà fait au moins 3 victimes. Alors Princesse Adja, originaire du Ghana, se prépare. Au pire.
8: Je suis terrifiée parce que la plupart des gens ici sont aussi en colère et certains pourraient répliquer face à la violence des manifestants. Les gens vont finir par s'entretuer et ce sera le chaos.
5: Pour éviter cela, le gouvernement promet un large dispositif policier ce mardi. L'armée se tiendra prête à intervenir et des hélicoptères patrouilleront dans les airs. Une journée bien terne pour Khalid, médecin burundais.
9: Le 30 juin, c'est mon jour de mon anniversaire. C'est le jour où même je crains là où je peux peut-être perdre ma vie. Tu vois ce que cela veut dire. Ouais. Je travaille plus comme Zémandien, c'est très compliqué.
5: Et vous dormez tous ici?
9: Oui, on dort ici, tu vois, même nos bagages. Et donc j'essaie un peu de mettre les machins avec une petite couverture là.
5: Vous avez un petit tapis de sol.
9: Exactement, rien que ça.
5: Vous allez rester ici le mardi ou vous allez...
9: Je vais rester ici. Il faut que j'affronte les défis. Je n'ai pas de choix parce que je n'ai nulle part où y aller.
5: Si les manifestants décident d'emprunter cette rue, Khalid et les autres espèrent une solide protection policière. Valentin Hugues, Durban, RFI.
1: Il est 14h43 à Paris.
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1: Dans la deuxième partie d'Afrique Midi, le mondial de football, le Maroc affronte ce soir les Pays-Bas pour une place en huitième de finale. Le Maroc, où la 20

0: septième édition du festival Gnawa s'est achevée ce week-end à Essaouira, sur la côte atlantique.
1: En Côte d'Ivoire, les fortes pluies qui s'abattent depuis plusieurs semaines sur Abidjan ravivent le spectre des inondations destructrices des années précédentes.
0: Dans les quartiers dits à risque, les habitants vivent au rythme des alertes météo. Notre correspondant Abdoulaziz Diallo s'est rendu dans le quartier Jean Folie à Port-Boué.
2: Jocelyne vit avec son mari et leurs enfants dans un deux pièces à Jean Folie dans la commune de Port-Boué. Pour rejoindre son domicile, elle doit traverser plusieurs mètres d'eau de pluie stagnante, parfois même jusqu'aux genoux. À chaque forte averse, son logement est envahi par les eaux et l'angoisse revient.
3: Une fois que la pluie vient, ça sort dans la chambre, au salon. Une fois qu'il y a la pluie la nuit, là, ton corps coupe même, tu es assis. C'est la peur, parce qu'on ne sait pas ce qui peut arriver. Tu ne sais pas où aller, tu ne sais pas comment faire.
2: Un peu plus loin, dans une cour familiale, la Gazane est le seul à être resté. Dès les premières fortes pluies, le reste de sa famille est allé se réfugier chez des proches. Il est resté pour veiller sur la maison, malgré les difficultés.
4: On oublie de mettre toutes les choses en haut. Le lit, le matelas, tout. Déplacer tout pour dormir un peu. Ce qui nous préoccupe, il n'y a pas de caniveau, il n'y a pas de passage d'eau. Nous sommes obligés d'attendre. L'eau va descendre d'abord.
2: Face à la répétition des inondations, les propriétaires du quartier ont créé une association pour faire entendre leur voix auprès des autorités. Son secrétaire général, Yao Sokoubi, assure que certaines zones sont encore plus dures touché.
5: Il y a des habitations qui sont vraiment vides. C'est-à-dire que c'est un désert total. Ici, là, au moins, il y a des personnes qui habitent encore. Chaque année, nous vivons cette situation. Nous sommes inquiets.
2: Début juin, plusieurs quartiers précaires de Port-Boué ont été démolis par le district autonome d'Abidjan, officiellement pour évacuer les populations installées dans des zones à risque. Abdelaziz Diallo, Abidjan. RFI.
1: C'est l'une des affiches les plus attendues des 16e de finale de la Coupe du Monde. Le Maroc affronte les Pays-Bas la nuit prochaine.
0: Les Pays-Bas où sont nés trois des Lions de l'Atlas, Sofiane Amrabat, Nusayr Mazraoui et Anas Saleh Nedine, et où vivent pas moins de 400 000 Marocains. Pour cette diaspora, émotion forte garantie. Mathias Reynal s'est entretenu avec des supporters marocains du Pays-Bas.
6: Sur les réseaux sociaux, dans les médias, le match a déjà commencé. On se chambre, on commente avec passion les déclarations de chaque camp.
7: Il y a un peu de pression et même de la tension, pas vraiment entre les peuples marocains et néerlandais, mais voilà, si les Pays-Bas gagnent ce match, les Marocains ont peur de se faire charrier.
6: Abdelbakaye est un Marocain des Pays-Bas, il a créé un podcast consacré aux footballeurs marocains, avec une attention particulière portée à ceux qui sont issus de son pays d'adoption, Sofiane Amrabat et Nusayr Mazraoui, par exemple.
7: Évidemment, ces joueurs, ils auront un peu plus la pression parce qu'ils sont nés, ils ont grandi et joué ici. Ils vont affronter les Pays-Bas, leur deuxième pays. C'est un match spécial pour eux.
6: La question des binationaux néerlandais qui choisissent la sélection marocaine est régulièrement réactivée aux Pays-Bas. Amin, un supporter.
8: La presse n'apprécie pas quand les joueurs choisissent le Maroc. Elle leur reproche d'avoir grandi ici et d'avoir profité de la formation locale.
6: Le choc entre les sélections du Maroc et des Pays-Bas n'échappe pas à l'instrumentalisation politique. Le dirigeant d'extrême droite et anti-immigration Geert Wilders a ainsi publié une image polémique sur X. En tenue d'arbitre, carton rouge à la main, on le voit expulser les Lions d'Atlas du terrain. Mathias Reynal, Casablanca. RFI.
0: Pays-Bas, Maroc à 1h, temps universel. Les autres matchs du jour à 17h TU, Brésil, Japon et à 20h30 TU, Allemagne, Paraguay. Le Maroc, où s'est achevé ce week-end la 27e édition du festival Gnawa. C'est à Essaouira, sur la côte atlantique. 3 jours de fête, 500 artistes pour mettre en avant et défendre la culture Gnawa, cette tradition ancestrale qui était sur le point de s'éteindre lorsque le festival a été créé il y a presque 20 ans. Cette année, 30 000 festivaliers s'étaient donné rendez-vous dans l'ancienne Mogador. On tire le bilan de cette édition avec notre envoyé spécial Guillaume Thibault.
9: Avec 30 millions de dirhams de budget, 2,8 millions d'euros de financement public et privé, l'événement maintient son cap, fait rayonner la musique en restant totalement gratuit. Neila Tazi, fondatrice et productrice du festival.
10: C'est le festival des jeunes, c'est un événement qui défend des notions d'égalité, de démocratie. Nous avons vraiment travaillé très dur pour défendre cette authenticité, pour défendre ce qu'est cet événement et les valeurs qu'il porte.
9: L'étude menée à Essaouira indique que chaque euro investi par le festival en génère 17 pour la ville. Avec le temps, l'événement est donc devenu une référence au Maroc, une stratégie soutenue par les autorités. Nadia Feta Alaoui est ministre de l'économie et des finances.
11: Les industries culturelles doivent être soutenues, c'est ce que nous faisons au Maroc, parce que c'est des emplois, des villes qui trouvent des sources de revenus pérennes. Et effectivement, un gouvernement ne peut pas prendre toutes les initiatives. Mais alors, les porter à bras-le-corps, les soutenir et les accompagner, ça on en est convaincus, on y travaille.
9: Née à Essaouira, la jeune Fatima Zarrache Bali représente parfaitement le festival Gnawa. Faire bouger les lignes, faire entendre la jeune génération, notamment les musiciennes, l'ADN d'un événement qui traverse le temps. Guillaume Thibault, Essaouira, RFI.

0: Il est 13h49 à Essaouira. Anne Cantner, les grands titres de ce lundi 29 juin.
1: Une nouvelle secousse au Venezuela, 5 jours après un violent tremblement de terre. Il y a au moins 1450 morts, vraisemblablement beaucoup plus, car les Nations Unies estiment à 50 000 le nombre de personnes disparues. Et désormais, les chances de les retrouver vivantes sont très limitées. Nous appellerons notre correspondante à Caracas dans 20 minutes. Des déclarations contradictoires encore à propos du conflit au Moyen-Orient et d'une réunion demain entre les États-Unis et l'Iran.
2: Louise, merci. Nous venons de consommer les 20 minutes de la Radio France Internationale. Nous sommes la radio Motobutembo-Béni pour donner place à mouvement Foucault-Larry. C'est parti.

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0: Merci beaucoup. 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
3: Monsieur Kalibolo Kawaki, bonjour.
4: Bonjour, mon frère.
3: Aujourd'hui, c'était l'assemblée générale, ordinaire, pour préparer la saison prochaine. Pour l'FC Kahala, qu'est-ce que vous avez réellement dit dans cette assemblée?
4: Bien, mon frère Gislain, comme d'habitude, pour tout club, avant de commencer une nouvelle saison, on doit d'abord procéder par une assemblée générale. Et la nôtre, nous l'avons tenue aujourd'hui, nous comme FC Bahiria Kahala. Voilà.
3: Alors, au sujet de la saison passée, comment l'équipe de Kahala s'est comportée d'après ce que vous avez évalué?
4: Bien, selon cette évaluation, l'équipe de Kahala s'est comportée normalement, positivement, parce que nous avons joué le championnat local de la ville de Gutembo. Nous sommes sortis victorieux, nous avons occupé la première place. Et puis nous nous sommes inscrits au championnat provincial. Nous avons joué 4 matchs. Nous sommes sortis avec des victoires et nul échec. Bon, malheureusement, nous n'avons pas atteint grand objectif. Nous nous sommes arrêtés dans la phase des préliminaires. Et la Coupe du Congo aussi, nous avons essayé comme d'habitude. Et nous allons continuer toujours à essayer. Oui.
3: Alors, on peut dire que c'était le problème des chances ou qu'est-ce qui n'a pas marché?
4: Bon, je veux dire que normalement tout était bon, les préparatifs étaient bons, mais ce n'est pas la chasse qui nous a surpris. Nous pensons que la chasse a refusé parce qu'il n'y avait pas beaucoup de difficultés, mais c'est parce que chaque chose a son temps.
3: Mmh.
4: Oui.
3: Ok. Alors, pour il faut rester toujours dans cette saison passée, le budget était de combien?
4: Et selon nos prévisions, la saison passée, et le budget était de $18,226.
3: Ah.
4: Oui. Et nous l'avons réalisé à 85%.
3: À
4: 85%.
3: Et pour cette saison, qu'est-ce que vous projetez faire?
4: Et cette saison, nous projetons beaucoup d'histoires. Et le budget est colossal, une bagatelle somme de 47 000. C'est le budget de cette saison pour que nous puissions

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0: Merci d'être au rendez-vous des programmes de vos informations. Bienvenue dans ces flashs.
11: sous prétexte de rechercher de la nourriture et d'assurer la sécurité des porteurs légaux d'armes soient accusés d'avoir érigé plusieurs barrières autour des TPC dans les territoires de Lubero. Là, ils exigeaient des sommes d'argent aux usagers. Face aux plaintes de Taximé, l'autorité locale Kangiti Karudi appelle les Ouazalendo à saisir leur hiérarchie en cas de difficulté plutôt que d'imposer des charges à une population déjà fragilisée par l'insécurité. Et des hommes pas bien connus à tenue civile et porteurs d'armes ont fait incursion au village de Boutou et chef-lieu du groupement Mali Ouachéféri de Bachou dans le territoire de Béni. L'effet s'est produit dans la nuit du dimanche 28 à ce lundi 29 juin 2026. C'est l'Opalou Kouaziwazi Anselme, président de la société civile, noyau de Boutou et ses opérants nocturnes ont visité plusieurs ménages. Une attaque attribuée aux combattants rebelles de l'EDF a été signalée dans la matinée de ce lundi 29 juin à Pangoï. Pangoï, c'est un carré minier situé à plus de 85 km à l'ouest de Biakato dans le groupement Bakaï Kouachéféri de Babila Baboumbi, aussi du territoire de Mambasa à province de l'Ituri. C'est Lorams Malikidogo, activiste de droits humains de ces terroristes de Mambasa. Les assaillants ont lancé leur attaque vers 4h du matin, ciblant d'abord une position des forces armées de la République démocratique du Congo et FARDC avant de pénétrer dans les centres de Pangoï où plusieurs civils auraient été pris en otage tandis que 3 autres auraient été abattus par les assaillants. Et les groupements de Bapuka. Les groupements de Bapukara situés en secteur de Bapere fait face à une maladie inconnue. Des morts et des malades agonisants sont donc enregistrés sur place. À ce sujet, les chefs des secteurs de Bapere disent être en collaboration avec les responsables de la zone de santé de Bangoréji pour comprendre de quoi il s'agit concrètement. À sport, la phase des 16e de finale de la Coupe du Monde a débuté dimanche hier 28 juin 2026 avec le match entre l'Afrique du Sud et le Canada. Le Canada a dominé son adversaire par 1-0. Le Canada est donc qualifié à 8e de finale. C'est lundi, la soirée, les Japon jouent le Brésil à 19h alors que l'Allemagne et l'autre du Paraguay à 22h30. C'est mardi 30 juin à 3h du matin, les Pays-Bas croisent le Maroc. Voilà tout, on va y revenir donc dans notre série des journaux parlés à langue. Merci à vous tous de suivre la radio Moto Butembo Beni chaque jour.
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3: Le père Célestin Kasabolo Tasiwabo est mort à 1h30 de ce lundi 29 juin 2026. C'est l'annonce que donne la province d'Afrique du religieux Augustin de l'Assomption. Une maladie encore inconnue, mais dont les signes sont similaires à ceux de Ebola fait rage dans le secteur de Bapéa, territoire de Lubero. Des morts et des malades sont enregistrés. Par crainte, certains habitants se déplacent vers les milieux supposés sains. Et le voisin indois qui sait d'avoir érigé des barrières sur les tronçons routiers autour d'Équipe-C dans les territoires de Lubero. La dénonciation est des usagers de ce voie. L'autorité d'Équipe-C y est très saisie de la préoccupation. Rodrigue Louvalin dans la mise en onde, bienvenue au détail de cette édition. À la solennité de Saint-Pierre et Paul, l'évêque diocèse de Boutembo, béni Monseigneur Sukulipalouk Melchisedec, a conféré le sacrement de confirmation à 436 croyants ce lundi 29 juin à la paroisse Saint-Gabriel de Malep à Péni. Parmi les confirmés figuraient 15 chrétiens issus d'autres confessions religieuses. Milan Kayenga pour le reportage.
6: L'ordinaire du lieu était entouré de 6 autres prêtres lors de cette célébration eucharistique qui a connu la participation de plusieurs centaines de chrétiens. Dans son homélie, le prélat a invité les chrétiens à placer la prière au cœur de leur vie et à demeurer ferme dans la foi, même au milieu des épreuves, à l'exemple des apôtres Pierre et Paul.
7: Être disciple du Christ, c'est être son témoin, même dans la souffrance. Si nous avons la foi et la vraie foi, même dans la souffrance, nous devons être prêts même à mourir pour défendre notre foi. Le troisième élément, c'est la prière. La vie des disciples, soit un chrétien, c'est une vie de prière du jour au lendemain.
6: S'adressant particulièrement aux nouveaux confirmés, Monseigneur Sikulipalouku les a exhortés à mettre à pratique les dons de l'Esprit Saint, à témoigner du Christ partout où ils seront appelés à vivre et à rejeter les antivaleurs.
7: Priez Dieu afin qu'il vous vienne en aide pour que vous restiez fidèles à l'enseignement de la foi que vous avez reçue. Abstenez-vous des tentatives d'aujourd'hui. Abstenez-vous de toutes choses d'obscurité.
6: Après la messe, Monseigneur l'évêque de Boutembo Beni a procédé à la bénédiction du nouveau bâtiment du bureau paroissial. Construit sur fonds propres des fidèles, cet édifice comprend plusieurs bureaux destinés à renforcer le fonctionnement administratif de la paroisse. Monseigneur Sikulipalouku a salué les efforts de la communauté chrétienne de Malepe et l'a encouragé à poursuivre son engagement dans le développement de l'Église. Beni, Mila Kayenga, Radio Moto Butembo Beni.

0: Mais là, Kainga, autre chose, c'est une page noire. La maison provinciale des Augustins de l'Assomption en Afrique annonce la mort du père Célestin Kasavolo Tasiwavo. Mutsamba, ce religieux est né au ciel à 1h30 minutes alors qu'il était aux soins au centre hospitalier Wanamaika à Butembo. Mahombi, Georges Makio, vous nous dites qu'il venait de passer une longue durée. Hein.
1: Dans un communiqué nécrologique parvenu à Radio Moto Boutembo Béni, le père Moussanga Niakombi Jean-Paul, supérieur professeur des Augustins de l'Assomption en Afrique, présente ses condoléances à la communauté Gervais Kenar, aux laïcs de l'Alias et à la famille de l'illustre disparu. Il invite tout le monde à rester uni dans la prière pendant ces moments douloureux. Le communiqué du père professeur des Augustins de l'Assomption annonce, au même moment, une Eucharistie dans la salle est de Kambali. C'est mardi 30 juin 2026 à partir de 16h en mémoire du Père Célestin Kasavolo Tasiwabo Mutsamba. La messe de requiem et l'inhumation auront lieu à la date à préciser intérieurement, indique le communiqué nécrologique du Père provincial des Augustins de l'Assomption.
0: Et à Butembo, une conférence consacrée à l'indépendance financière, à la promotion et de l'entrepreneuriat et à la formation professionnelle s'est tenue ce dimanche 28 juin 2026 à la salle Reine de la Paix au quartier Kitulou. L'activité a réuni plusieurs femmes et hommes venus de différents horizons autour du trois principaux axes. Les organisateurs ont d'abord sensibilisé les participants sur l'importance de l'indépendance financière. Selon les intervenants, l'entrepreneuriat constitue une voie efficace pour réduire la dépendance à l'emploi salarié et lutter contre le chômage, notamment chez les jeunes. La rencontre a ensuite été marquée par la distribution des capitaux à 56 personnes indépendantes sélectionnées au sein de la communauté, ainsi que certains bénéficiaires de la fondation organisatrice, la Fondation Saïd Ibalikwisha. Ce soutien financier vise à renforcer les activités génératrices de revenus de bénéficiaires. À cette occasion, l'honorable Bienvenu Lutumbi a procédé au lancement officiel des centres de formation professionnelle. Cette nouvelle structure a pour mission d'offrir un encadrement pratique à la population afin de développer les compétences techniques et de favoriser la création d'emplois. On écoute Bienvenue Lutumbi.
2: Pour nous de lancer officiellement nos quatre centres de formation nos professionnels, nous avions déjà les autorisations. Nous ne restons qu'à finaliser pour obtenir les arrêtés au niveau de Kinshasa. Et donc là, nous sommes autorisés de fonctionner en attendant. Celui de la commune de Boulengera va commencer à premier parce que nous avons déjà des locaux et il va fonctionner à Mutsanga, près du stade Limboro. Nous avons déjà de l'espace là-bas. On ne doit pas chaque fois utiliser la communauté et promettre à tout le monde des emplois qui n'existent pas. Les inscriptions seront gratuites et c'est après les inscriptions qu'on va réunir les apprenants. J'ai accompagné une jeunesse qui était à mesure de trouver des petits capitaux. Je les encadre pour qu'ils aient des entreprises. Je les accompagne pour qu'ils aient aussi des documents et ils sont en train de bien évoluer. Vous les avez vus au travers d'une structure autre que nous avons, la SBS.
0: Les participants à cette grande conférence ont salué cette initiative estimant qu'elle présente.
2: Je les encadre pour qu'ils aient des entreprises. Je les accompagne pour qu'ils aient aussi des documents. Et ils sont en train de bien évoluer. Vous les avez vus au travers d'une structure autre que nous avons, la SBS.
0: Les participants à cette grande conférence ont salué cette initiative estimant qu'elle présente toutes les autorisations étatiques pour fonctionner. Et l'agence de transport et communication Nangolu Coach ouvre ses trafics à une nouvelle destination à part les tronçons routiers Butembo Kisangani Nangolu Coach emprunte aujourd'hui les axes menant à Bunia et reliant avec Ariwara, Durba, Ouattara et Aviron. C'est ce qu'a annoncé ce lundi 29 juin 2026 à Radio Moto Butembo Béni les conseillers doyens de Nangolu Coach Pascal Omusavuli. Et un des passagers qui voyage par bus de Nangolu Coach a témoigné de bénéfices obtenus dans cette agence de transport. Et actuellement, les bureaux de l'agence des transports Nangolu Coach est situé au voisinage du bureau des Transcom en face de l'agence nationale de renseignement ANER Butembo. Le complexe scolaire La Fortune a procédé ce lundi 29 juin 2026 à la proclamation des résultats de fin d'année scolaire 2025-2026. Les autorités scolaires, les parents et les participants, les apprenants à tous les niveaux, les apprenants.

0: Non, à tous les niveaux répondit présent aux cérémonies qui marquent la fin de l'année. Après la prière, le partage de la parole de Dieu, les enseignants et leurs apprenants se sont présentés à l'assistance. Au cours de la programmation, les enfants qui ont réussi avec la mention excellence ont reçu les cadeaux, des cadeaux constitués des pagnes pour les parents, des enfants, des uniformes, des stylos, des cahiers et d'autres outils scolaires. Le directeur du complexe scolaire La Fortune a fait savoir que ces cadeaux ont été signes d'une bonne collaboration entre les parents et les autorités scolaires pour une éducation de qualité en faveur des enfants. Mbadou Makeke Johnny s'est dit être satisfait du résultat de la deuxième promotion de son école.
1: Nous remercions les parents pour la confiance qu'ils ont su placer à notre endroit afin de nous confier les enfants pour leur éducation. En tout cas, le constat est vraiment positif. En termes de pourcentage, si je prends tous les complexes, nous sommes à 94% des réussites. Les 6 autres pourcents, c'est aussi question d'adaptation. Vous savez, à l'école La Fortune, nous avons une approche pédagogique un tout petit peu différente des autres. Chez nous, chaque enfant, nous le suivons d'une manière individuelle, avec tout ce qui peut avoir fait notre pédagogie à l'enfant. C'est vrai que nous avons une formation générale, mais on se base aussi du particulier. On voit chaque enfant par rapport à son problème et on essaie d'appliquer une méthodologie qui doit aider l'enfant à pouvoir être au même niveau que les autres. Voilà un peu notre secret.
0: Et le directeur du complexe scolaire La Fortune appelle les parents à inscrire leurs enfants dans son établissement pour une formation d'excellence et de qualité. On l'écoute encore une fois.
1: Alors, je voulais quand même lancer un message important à tous les parents de la ville de Boutembo qui sont en train de nous suivre en ce moment. C'est que désormais, à Boutembo, il y a une école d'excellence et de qualité. Vous n'avez plus besoin d'envoyer des enfants à Kampala, je ne sais pas moi, à Kinshasa et tout. La Fortune est là pour l'éducation de vos enfants. Nous sommes là, envoyez-nous vos enfants, nous nous ferons un plaisir de les encadrer. Donc, bientôt là, nous allons déjà lancer les inscriptions pour l'année exercice 2026-27. Mais avant cela, un mois avant la rentrée, nous aurons notre colonie de vacances. Donc, nous nous ferons un plaisir de recevoir tous ces enfants. Nous étudions du lundi au vendredi, de 7h30 à 15h juste.
0: Et l'Union des syndicats et ASBL pour la défense des droits des commerçants fustige la surtaxation au nord Kivu. Les membres de cette structure se disent asphyxiés par la crise sécuritaire et l'impact de la maladie à virus Ebola. Dans un message d'indignation parvenu ce lundi à Radio Moto Boutembeni, les 12 associations professionnelles de Boutembo, Béniville et Béni Territoire ont haussé leur voix et émis de recommandations palliatives à la surtaxation. Ces opérateurs économiques affirment être harcelés ces derniers temps par les services taxateurs de l'État. Pourtant, affirment-ils, les frontières entre la RDC et l'Ouganda sont fermées en raison de l'épidémie d'Ebola, une situation sanitaire critique à laquelle s'ajoute l'insécurité grandissante qui paralyse totalement l'écoulement des marchandises. Aujourd'hui, ces opérateurs économiques émettent et plaidoyer qui casseraient Kamusubao, Kamus, Emuindo, Mungozi, Kaputsu, au communiqué ce lundi. Moussouba Okamos.
2: La ville de Boutembo est vraiment submergée par une tracasserie qui est beaucoup plus déplorable. La province du Nord Kivu n'est occupée que par à 30% par les institutions gouvernementales et submergée par des grandes taxes. Nous voudrions que, comme la loi a décrété un état de siège, ils puissent aussi étendre cet état de siège, même sur les activités économiques, à déclarer cette zone sinistrée.
3: Les opérateurs économiques constatent qu'ils ont en face de l'Ebola, ils ont en face de plusieurs tracasseries fiscales. C'est pourquoi ils disent non, l'union fait la force. Et quand l'union fait la force, il y a lieu, au regard de quoi, des indices économiques en vogue ici en RDC, surtout ici à Boutembo, à Beni et ailleurs, qu'ils puissent solliciter, ne fût-ce que même ce qu'on appelle un congé fiscal, qui est toujours une mesure exceptionnelle que l'État peut toujours accorder aux différents opérateurs économiques.
0: et des hommes pas bien connus à tenue civile et porteurs d'armes ont fait incursion au village de Boutou et chef-lieu du groupement Mali en chefferie des Bachou dans les territoires de Béni. Les faits s'est produits dans la nuit des dimanches 28 à ce lundi 29 juin. C'est Lopalou Kouazioaz Yanselme, président de la société civile Noyau des Boutou, et ses opérants nocturnes ont visité plusieurs ménages. Ils ont emporté avec eux des sommes d'argent, des téléphones et autres biens. Par exemple, chez Mouhouro Kiro, ils ont extorqué deux téléphones et 600 000 francs congolais. Après ces forfaits, c'est hors la loi, sont allés vers 3 heures. Criblé du coup de balle à un couple au rond-point du complexe École, plutôt du complexe T-École de Boutoué, non loin de l'église adventiste du 7e jour de Boutoué. La femme du nom de Kaindo Kahungu Mwamini et l'homme Mouindo Kassomo alias les Blancs âgés d'environ 48 ans ont trouvé la mort. Les causes de ces exactions ne sont pas encore connues. Le numéro 1 de la société civile de Boutou dénonce ses énièmes cas d'assassinat dans cette partie du territoire de Béni. Palou Kouazioaz Yanselme demande aux autorités sécuritaires de mener des enquêtes sérieuses pour que les auteurs de cet acte incivique soient arrêtés et conduits devant les instances judiciaires.
4: Ils ont visité plusieurs parcelles de l'entité. Ils ont fait un saut dans le parcelle du directeur Maolo Kiro où ils ont emporté une somme d'argent. Puis, ils sont arrivés en repos près de l'église des Adventistes où ils ont tué par balle un couple où la maman qui s'appelait Kaindo Mouamine a directement rendu l'âme. Le vieux, dépêché trop vite à l'hôpital, a aussi succombé de ses blessures et puis il a rendu l'âme. C'est ainsi que nous, la société civile, Force Vive, nous sommes très inquiets de cette situation et nous appelons la population à plus de vigilance.
0: Et le groupement de Bapoukara situé en secteur de Bapère fait face à une maladie inconnue. De morts et des malades agonisants sont donc enregistrés sur place. À ce sujet, le chef de secteur de Bapère dit être en collaboration avec le responsable de la zone de santé de Mangourejipa pour comprendre de quoi il s'agit. Vous allez écouter la correspondance de Joseph Bakonama dans notre édition de 21h. Et en sport, sachez que l'Académie Boy Soleil, une jeune équipe évoluée à la ville de Boutembo et qui s'entraîne au stade de Kambal, il va jouer les championnats locaux de première division après une saison passée à division inférieure à Boutembo. C'est grâce aux efforts fournis par les joueurs à travers leur discipline et les soucis que les membres du comité accordent à cette équipe qu'elle arrive à ces niveaux. Et il le dit hein, dans l'Assemblée Générale Ordinaire tenue, c'est dimanche 28 juin 2026 à l'espace d'Alzon sur la colline Kambali. Mwindundungo Lantri et secrétaire de l'AC Brise Soleil, il s'est exprimé à l'issue donc de la rencontre.
5: Il n'y a pas de budget fixe, mais on s'y pose. On a établi un budget de 8 000 $, mais nous avons besoin de beaucoup de partenaires qui vont se trouver volontaires pour nous aider pour que nous puissions terminer aussi la saison prochaine en bonté. Bon, comme vous le savez, en fait, c'est une académie. Et surtout pour l'académie, nous n'avons pas l'intention d'acheter des joueurs. Donc, mais on a l'intention d'entraîner les joueurs. On peut facilement faire venir un joueur, pas pour l'acheter, mais pour qu'il, parce que ça, c'est une école. Donc, d'abord, avant tout, c'était la concentration. Les joueurs se sont respectés et le comité était à forme, même si c'était un comité incomplet.
0: Et la phase de 16e de finale de la Coupe du Monde a débuté dimanche 28 juin 2026 avec le match entre l'Afrique du Sud et le Canada. Le Canada a dominé son hôte par 1-0. C'est lundi 29 juin, la soirée, les Japon jouent le Brésil à 19h alors que l'Allemagne et l'hôte du Paraguay à 22h. La RDC va jouer l'Angleterre, ça sera le mercredi à 18h, heure de Boutembo. Le coach Sébastien Desabo, il s'est dit prêt pour ces matchs.
6: Comme d'habitude, on va le préparer travailler de manière plus professionnelle possible. On va se mettre de suite demain dans l'optique de pouvoir jouer notre chance à fond sur ce 16e de finale. C'est une autre compétition qui commence. C'est des matchs à élimination directe. C'est difficile pour les favoris de gagner ce genre de match. Et nous, on sera bien sûr le challenger contre l'Angleterre. On a quelques joueurs qui jouent dans le championnat anglais aussi. Donc, c'est bien pour tout le monde. Ça fera encore un gros match à jouer et on va bien se préparer.
0: Fin de cette édition du journal. Merci à vous tous parce que vous l'avez suivi attentivement. Et dites merci à Rodrigue Louvalenda qui a géré toutes ces machines pour que la voix vous parvienne à la maison. Et je quitte donc ces studios.
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2: Mesdames et messieurs, vous suivez la radio Motobu Temo Beni, les 21h, ici même heure à Boutoué et à secteur de Bapere. Voici les journaux. Au sommaire de cette édition, le père Célesté Kassavo Lotassiwabo est mort à 1h30 de ce lundi 29 juin 2026. C'est l'annonce que donne la province d'Afrique des religieux des Augustins de l'Assomption. Une maladie encore inconnue, mais dont les signes sont similaires à ceux d'Ebola, fait rage dans les secteurs de Bapere et à territoire de Lubero. Des morts et des malades sont enregistrés. Par crainte, certains habitants se déplacent vers les milieux supposés sains. Et les Oisalens doivent accuser d'avoir érigé des barrières sur les tronçons routiers autour de Kipese dans les territoires de Lubero. La dénonciation est des usagers de ces voies. L'autorité de Kipese dit être saisie de la préoccupation. Voilà tout pour les titres et les détails dans un instant. Bonsoir à tous, ces jeunes catholiques, je vous présente ce journal. En solennité de Saint Pierre et Paul, l'évêque du diocèse de Boutembo Beni, Monseigneur Sikouli Palouk Melchizedek, a conféré les sacrements de confirmation à 436 croyants ce lundi 29 juin à la paroisse Saint-Gabriel et Malais, paix à Beni. Parmi les confirmés figuraient 15 chrétiens ici d'autres confessions religieuses. Mila Kaenga pour le reportage.
3: L'ordinaire du lieu était entouré de 6 autres prêtres lors de cette célébration eucharistique qui a connu la participation de plusieurs centaines de chrétiens. Dans son homélie, le prélat a invité les chrétiens à placer la prière au cœur de leur vie et à demeurer ferme dans la foi, même au milieu des épreuves, à l'exemple des apôtres Pierre et Paul.
4: Être disciple du Christ, c'est être son témoin, même dans la souffrance. Si nous avons la foi et la vraie foi, même dans la souffrance, nous devons être prêts même à mourir pour défendre notre foi. Le troisième élément, c'est la prière. La vie des disciples, soit un chrétien, c'est une vie de prière du jour au lendemain.
3: S'adressant particulièrement aux nouveaux confirmés, Monseigneur Sikouli Palouku les a exhortés à mettre en pratique les dons de l'Esprit Saint, à témoigner du Christ partout où ils seront appelés à vivre et à rejeter les antivaleurs.
4: Priez Dieu afin qu'il vous vienne en aide pour que vous restiez fidèles à l'enseignement de la foi que vous avez reçue. Abstenez-vous des tentatives d'aujourd'hui, abstenez-vous de toutes choses d'obscurité.
3: Après la messe, Monseigneur l'évêque de Boutembo Beni a procédé à la bénédiction du nouveau bâtiment du bureau paroissial. Construit sur fonds propres des fidèles, cet édifice comprend plusieurs bureaux destinés à renforcer le fonctionnement administratif de la paroisse. Monseigneur Sikouli Palouku a salué les efforts de la communauté chrétienne de Malépé et l'a encouragé à poursuivre son engagement dans le développement de l'église. Beni, Mila Kayenga, Radio Motobu Tembo Beni.
2: La maison provinciale des Augustins de l'Assomption en Afrique annonce la mort du père Célesté Kassavo Lotassiwabo Mutsamba, ses religieux né au ciel à 1h30 alors qu'il était au centre hospitalier Wanamaïka Boutembo. Mahombi Georges nous en dit plus.
5: Dans un communiqué nécrologique parvenu à Radio Motobu Tembo Beni, le père Moussanga Nyakombi Jean-Paul, supérieur professeur des Augustins de l'Assomption en Afrique, présente ses condoléances à la communauté Gervais Kenard, aux laïcs de l'Alias et à la famille de l'illustre disparu. Il invite tout le monde à rester uni dans la prière pendant ces moments douloureux. Le communiqué du père professeur des Augustins de l'Assomption annonce, au même moment, une eucharistie dans la salle est de Kambali, c'est mardi 30 juin 2026 à partir de 16h en mémoire du père Célesté Kassavo Lotassiwabo Mutsamba. La messe de requiem et l'inhumation auront lieu à la date à préciser intérieurement indique le communiqué nécrologique du père provincial des Augustins de l'Assomption.
2: Et le complexe scolaire La Fortune a procédé ce lundi 29 juin 2026 à la proclamation des résultats des fins d'année scolaire 2025-2026. Les autorités scolaires, les parents et les apprenants à tous les niveaux ont répondu présents aux cérémonies qui marquent la fin de l'année. Après la prière et le partage de la parole de Dieu, les enseignants et leurs apprenants se sont présentés à l'assistance au cours de la proclamation. Les enfants qui ont réussi avec la mention excellence ont reçu des cadeaux. Des cadeaux constitués d'épargne pour les parents des enfants, des uniformes, des stylos, des cahiers et d'autres outils scolaires. Le directeur du complexe scolaire La Fortune a fait savoir que ces cadeaux sont un signe d'une bonne collaboration entre les parents et les autorités scolaires pour une éducation de qualité à faveur des enfants. Badou Makeke Johnny s'est dit être satisfait des résultats de la deuxième promotion de son école.
6: Nous remercions les parents pour la confiance qu'ils ont su placer à notre endroit afin de nous confier les enfants pour leur éducation. En tout cas, le constat est vraiment positif. En termes de pourcentage, si je prends tous les complexes, nous sommes à 94% des réussites. Les 6 autres pourcents, c'est aussi question d'adaptation. Vous savez, à l'école La Fortune, nous avons une approche pédagogique un tout petit peu différente des autres. Chez nous, chaque enfant, nous le suivons d'une manière individuelle, avec tout ce qu'il peut avoir comme lacune, et nous essayons d'adapter notre pédagogie à l'enfant. C'est vrai que nous avons une formation générale, mais on se base aussi du particulier. On voit chaque enfant par rapport à son problème et on essaie d'appliquer une méthodologie qui doit aider l'enfant à pouvoir être au même niveau que les autres. Voilà un peu notre secret.
2: Le directeur du complexe scolaire La Fortune appelle les parents à inscrire les enfants dans son établissement pour une formation d'excellence et de qualité.
6: Alors, je voulais quand même lancer un message important à tous les parents de la ville de Boutembo qui sont en train de nous suivre en ce moment. C'est que désormais, à Boutembo, il y a une école d'excellence et de qualité. Vous n'avez plus besoin d'envoyer des enfants à Kampala, je ne sais pas moi, à Kinshasa et tout. La Fortune est là pour l'éducation de vos enfants. Nous sommes là, envoyez-nous vos enfants, nous nous ferons un plaisir de les encadrer. Donc, bientôt là, nous allons déjà lancer les inscriptions pour l'année exercice 2026-27. Mais avant cela, un mois avant la rentrée, nous aurons notre colonie de vacances. Donc, nous nous ferons un plaisir de recevoir tous ces enfants. Nous étudions du lundi au vendredi, de 7h30 à 15h juste.
2: Le complexe scolaire La Fortune est situé en ville de Boutembo, au quartier Moutiri, au numéro 6 de la cellule Batulia, commune Boulengera. Il organise les 3 ans de l'école maternelle et 6 ans du primaire. À Boutembo, toujours une conférence consacrée à l'indépendance financière, à la promotion de l'entrepreneuriat et à la formation professionnelle s'est tenue ce dimanche 28 juin à la salle Reine de la Paix au quartier Kitoulou. L'activité a réuni plusieurs femmes et hommes venus de différents horizons autour des 3 principaux axes. Les organisateurs ont d'abord sensibilisé les participants sur l'importance de l'indépendance financière. Selon les intervenants, l'entrepreneuriat constitue une voie efficace pour réduire la dépendance à l'emploi salarié et lutter contre le chômage, notamment chez les jeunes. La rencontre a ensuite été marquée par la distribution des capitaux à 56 personnes indépendantes sélectionnées au sein de la communauté ainsi qu'en certaines bénéficiaire de la fondation organisatrice, la fondation Saïd Bali Kouicha. Ces soutiens financiers visent à renforcer les activités génératrices des revenus des bénéficiaires. À cette occasion, l'honorable bienvenu Lutsumbi a procédé au lancement officiel des centres de formation professionnelle. Cette nouvelle structure a pour mission d'offrir un encadrement pratique à la population afin de développer des compétences techniques et de favoriser la création d'emplois.
7: Pour nous de lancer officiellement nos 4 centres de formation professionnelle, nous avions déjà les autorisations. Nous ne restons qu'à finaliser pour obtenir les arrêtés au niveau de Kinshasa. Et donc là, nous sommes autorisés de fonctionner en attendant. Celui de la commune de Boulengera va commencer à premier parce que nous avons déjà des locaux et il va fonctionner à Mutsanga, près du stade Limboro. Nous avons déjà de l'espace là-bas. On ne doit pas chaque fois utiliser la communauté et promettre à tout le monde des emplois qui n'existent pas. n'existait pas.
6: Les inscriptions seront gratuites et c'est après les inscriptions qu'on va réunir les apprenants. J'ai accompagné une jeunesse qui était à mesure de trouver des petits capitaux. Je les encadre pour qu'ils aient des entreprises. Je les accompagne pour qu'ils aient aussi des documents. Et ils sont en train de bien évoluer. Vous les avez vus au travers d'une structure autre que nous avons, la SBS.
2: Et le participant à cette grande conférence a salué cette initiative, estimant qu'elle représente une opportunité pour renforcer l'autonomie des citoyens et promouvoir l'économie des citoyens ainsi que le développement local. Les centres de formation professionnelle Fondation Saïd Balikwish a ses premiers locaux à Moussanga, près du stade de Limboro, dans la commune Wulengera. Il a toutes les autorisations étatiques pour fonctionner. Et l'agence des transports routiers et communications Nangolu Coach ouvre ses trafics à de nouvelles destinations. À part les tronçons routiers Butembo Kisangani, Nangolu Coach emprunte aujourd'hui les axes Rimena à Bunia et relié avec Ariwara, Durba, Wassa et Aviro. Patrick Alungwana pour le détail.
0: C'est ce qu'a annoncé ce lundi 29 juin 2026 à Radio Moto Butembo Beni le conseiller doyen de Nangolu Coach. 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
0: Des passagers qui voyagent par les bus des Nangolu Coach ont témoigné des bénéfices obtenus dans cette agence de transport en ce qui concerne le transport des personnes et des biens. 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
0: Actuellement, le bureau de l'agence de transport Nangolu Coach est situé au boulevard Président Joseph Kabila, au voisinage du bureau de Transcom et d'EGEM, en face de l'Agence nationale des renseignements, ANR Butembo Lubero.
2: L'Union des syndicats et ASBEL pour la défense des droits des commerçants fertige la surtaxation au Nord Kivu. Les membres de cette structure se disent asphyxiés par la crise sécuritaire et l'impact de la maladie à virus Ebola. Dans un message d'indignation parvenu ce lundi à votre radio, les 12 associations professionnelles de Butembo, Béniville et Béni Territoire ont haussé leurs voix et émis des recommandations palliatives à la surtaxation. Ces opérateurs économiques affirment être harcelés ces derniers temps par des services taxateurs de l'État. Pourtant, affirme-t-il, les frontières entre la RDC et l'Ouganda sont fermées en raison de l'épidémie d'Ebola, une situation sanitaire critique à laquelle s'ajoute l'insécurité grandissante qui paralyse totalement l'écoulement des marchandises. Aujourd'hui, ces opérateurs économiques émettent un plaidoyer que Kasere Kamusuba Okamus et Muindo Mongozi Kapusu ont communiqué ce lundi.
10: La ville de Butembo est vraiment submergée par une tracasserie qui est beaucoup plus déplorable. La province du Nord Kivu n'est occupée que par à 30% par les institutions gouvernementales et submergée par des grandes taxes. Nous voudrions que, comme la loi a décrété un état de siège, ils puissent aussi étendre cet état de siège, même sur les activités économiques, à déclarer cette zone sinistrée.
11: Les opérateurs économique constate que ils ont en face de l'Ebola, ils ont en face de plusieurs tracasseries fiscales. C'est pourquoi ils disent non, l'union fait la force. Et quand l'union fait la force, il y a lieu, au regard de quoi, des indices économiques, en vogue ici en RDC, surtout ici à Butembo, à Beni et ailleurs, qu'ils puissent solliciter ne fût-ce que même ce qu'on appelle un congé fiscal, qui est toujours une mesure exceptionnelle que l'État peut toujours accorder aux différents opérateurs économiques.
2: Pour rappel, l'état de siège a été instauré dans la région depuis 2021. Les commerçants demandent que les réalités de cette mesure d'exception soient adaptées à la situation économique actuelle. Leurs magasins sont en train de faire faillite en raison du climat sécuritaire délétère qui prévaut dans plusieurs zones de Beni et Butembo. Et des hommes pas bien connus en tenue civile et porteurs d'armes ont fait incursion au village de Boutoué, chef-lieu du groupement Malion Chefferie et Bachou dans les territoires de Beni. Les faits s'est produit dans la nuit du dimanche 28 à ce lundi 29 juin 2026. Selon Palouk Waziwazi Anselme, président de la société civile noyau de Boutoué, ses opérateurs nocturnes ont visité plusieurs ménages. Ils ont emporté avec eux des sommes d'argent, des téléphones de très bien. Par exemple, chez Makbouhoulou Kiro, ils ont extorqué deux téléphones et 600 000 francs congolais. Après ces forfaits, c'est hors la loi, sont allés vers 3 heures cribler les coups de balle à un couple europoint du complexe Teikol de Boutoué et CTB, non loin de l'église adventiste du 7e jour de Boutoué. La femme du nom de Kaindo Kaungu Mwamini et l'homme Mwindo Kasomo alias Les Blancs, âgés d'environ 48 ans, ont trouvé la mort. Les causes de ces exactions ne sont pas encore connues. Les numéros un de la société civile de Boutoué dénonce cet énième cas d'assassinat dans cette partie du territoire de Beni. Palouk Waziwazi Anselme demande aux autorités sécuritaires de mener des enquêtes sérieuses pour que les auteurs de cet acte incivique soient arrêtés et conduits devant les instances judiciaires.
12: Ils ont visité plusieurs parcelles de l'entité. Ils ont fait un saut dans le parcelle du directeur Maoloukir, où ils ont emporté une somme d'argent. Puis, ils sont arrivés au rond-point près de l'église des Adventistes, où ils ont tué par balle un couple, où la maman, qui s'appelait Kaindo Mouamine, a directement rendu l'âme. Le vieil, dépêché trop vite à l'hôpital, a aussi succombé de ses blessures et puis l'a rendu l'âme. C'est ainsi que nous, la société civile, Force Vive, nous sommes très inquiets de cette situation et nous appelons la population à plus de vigilance, car les armes qui ne sont pas identifiées continuent toujours à circuler dans nos entités, en demandant aussi aux services de sécurité de multiplier leurs efforts afin de garantir la sécurité de notre entité.
2: Après leur opération, les fauteurs des troubles se sont volatilisés dans la nature. Les corps des victimes gisent à la morgue de l'hôpital général de référence de Kitatumba avant leur enterrement annoncé pour le mardi 30 juin 2026 à Mambale, Kiondo, sur l'axe routier Boutoué-Malepe en territoire de Beni. Une attaque attribuée aux combattants rebelles ADF a été signalée dans la matinée ce lundi 29 juin à Pangoui, un carré minier situé à plus de 85 km à l'ouest de Biakato, dans le groupement Bakaheku, en chefferie Bilababombi, au sud du territoire de Mambasa, province de l'Ituri. Maombi Georges pour le détail.
5: Selon Rams Malkidogo, activiste des droits humains de ce territoire de Mambasa, les assaillants ont lancé leur attaque vers 4h du matin, ciblant d'abord une position des forces armées de la RDC avant de pénétrer dans le centre de Pankoui, où plusieurs civils auraient été pris en otage, tandis que 3 autres auraient été abattus par les assaillants. Il rapporte que les rebelles auraient hissé leur drapeau sur la position militaire avant de prendre la direction de Tepe, un autre site minier situé à environ 2 heures de marche de Pankoui. Face à ces situations, Rams Malkidogo appelle les habitants des localités environnantes, notamment Itembo, Lulumo, Soumo, Makamanda, Bambou, Matoto, Makilima, Pamedi, Yanga, Makumo, Nyanza, Elota, Wassa et Mangutuha à faire preuve d'une grande vigilance. Cette dernière attaque s'ajoute à une série d'incursions meurtrières enregistrées dans la chefferie de Babi Lababombi, illustrant la persistance de l'insécurité dans cette partie du territoire de Mampassa et ravivant les inquiétudes des activistes des droits humains qui continuent d'appeler au renforcement des dispositifs de sécurité afin de prévenir de nouvelles attaques et protéger les civils.
2: Sous prétexte de rechercher de la nourriture et d'assurer la sécurité, les porteurs légaux d'armes sont accusés d'avoir érigé plusieurs barrières autour d'EQPC dans les territoires de Lubero. Là, ils exigeraient des sommes d'argent aux usagers. Face au plan des taximens, l'autorité locale Kangeti Karudi appelle les Wazalendo à saisir leur hiérarchie en cas de difficulté plutôt que d'imposer les charges à une population déjà fragilisée par l'insécurité. Les points avec notre correspondant à Kyondo, Mukirania Bakwanama Joseph.
13: Quelle situation est vécue dans des voies publiques autour d'EQPC ici un taximen s'exprime?
14: En fait, toutes les voies publiques sont barricadées autour d'EQPC, surtout par les Wazalendo. Vous allez par exemple à Bukununu, vous êtes au niveau de la première barrière, vous payez. Après, vous allez retrouver la deuxième. Si vous voulez vous expliquer, on va dire, on ne sait pas que vous avez payé, mais vous devez nous faire ce que nous vous demandons. Même à Ibingo, il y a une barrière des FARDC. Si vous allez le matin, vous payez 1000 francs. Si vous revenez vers 17h, vous payez encore une autre somme. Si vous voulez des explications, on vous dit que ce sont des frais de la sécurité. Et on se demande, c'est nous qui sommes chargés de notre sécurité pour payer des frais. Comme ça ne va pas, les taximens menacent. D'ailleurs, nous ne payons pas cet argent étant content. Un jour, on va se révolter. Parce qu'on ne peut pas payer une barrière deux fois illégalement, mais on ne veut pas de cacophonie. On peut vivre ensemble à se réconciliant, à respectant les droits des autres. Nous aussi, nous voulons survivre et nous ne devons pas être les travailleurs de certains. En réaction, Kangiti Karudi, fonctionnaire délégué de l'État affecté à EQPC, s'exprime.
15: Il y a aussi plusieurs autres barrières soutenues par les Wazalendo. Un prétexte qu'ils ne sont pas en train de trouver quoi manger. Nous avons découragé à maintes reprises ces différentes barrières. D'ailleurs, à votre information, certains ont été arrêtés. Les Wazalendo sont déjà une organe bien hiérarchisée, à commencer ici jusqu'à Kinshasa. Alors, ce que nous leur demandons, est que quand ils ont fait, au lieu de tracasser la population, qu'ils remontent auprès de leurs autorités compétentes.
13: Rappelez-vous, il y a quelques mois, que les rebelles du M23 AFC se sont retirés de cette zone où ils imposaient leur loi.
2: Et le mouvement de Bapukara, situé en secteur de Bapère, est fait face à une maladie inconnue. Des morts et des malades agonisants sont donc enregistrés sur place. En ce sujet, les chefs de secrétaire. Le chef de secteur de Bapère dit être en collaboration avec les responsables de la zone de santé de Mangourjipa pour comprendre de quoi il s'agit concrètement. Correspondance Auguste Kassira.
16: Une maladie non encore identifiée fait rage dans les sites miniers Kango Volé de Mangoumo dans la localité Banango, agroupement Bapukara, secteur de Bapère et territoire de Lubero au nord Kivu. Des sources locales stipulent que plus de 5 cas de décès liés à cette maladie ainsi que plusieurs autres malades agonisants sont sans assistance. Les malades présentent une diarrhée mêlée au sang ainsi que l'urine mêlée aussi au sang pour d'autres. Contacté par votre radio ce lundi 29 juin 2026, Monsieur Kombi Nepane, pas chef de secteur de Bapère, confirme les formations tout en appelant ses administrés à la prudence pendant cette période, en observant aussi les règles barrières pendant cette période d'Ebola. L'inaccessibilité de cette région située dans l'aire de santé de Ombole, la zone de santé de Mangourjipa, empêche les agents sanitaires de s'y rendre le plus vite possible. Nos efforts pour atteindre les médecins chefs de zone de Mangourjipa n'ont pas abouti. Actuellement, Mangoumo est vidé de ses habitants. Depuis Mangourjipa, je suis Auguste Kasereka Kasiga.
2: Et voilà, chers auditeurs, tout pour ce journal. Merci à vous tous de l'avoir suivi. L'actualité est à continuer sur la radio Motobutembo Beni, les journaux des sports et les journaux des journaux vont suivre. Moi, c'est Jeune Paluku. Je vous dis bonne soirée chez vous.
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18: Merci amis sportifs, voici les informations de sport. L'Académie Brise Soleil, une jeune équipe évoluée en Boutembo et qui s'entraîne au stade de Kambali, va jouer le championnat local de première division après une saison passée à division inférieure de Boutembo. C'était grâce aux efforts fournis par les joueurs à travers leur discipline et le souci que les membres du comité accordent à cette équipe qu'elle arrive à ce niveau. Avec un budget de 7 000 $, les jeunes académiciens sont parvenus à atteindre leur objectif. Ils veulent se distinguer devant les autres grandes écuries à première division la saison prochaine. L'équipe a mis en place un budget de 8 000 $ pour la saison à venir. Mouindo Ndongo Landry, secrétaire de l'Académie Brise Soleil, l'a exprimé à l'issue de l'Assemblée tennis et dimanche 28 juin 2026 à l'espace de la zone de Boutembo sur la colline Kambali.
19: Il n'y a pas de budget fixe, mais on s'y pose. On a établi un budget de 8 000 $, mais nous avons besoin de beaucoup de partenaires qui vont se trouver volontaires pour nous aider, pour que nous puissions terminer aussi la saison prochaine en bonne forme. Bon, comme vous le savez, en fait, c'est une académie. Et surtout pour l'académie, nous n'avons pas l'intention d'acheter les joueurs. Donc, mais on a l'intention d'entraîner les joueurs. On peut facilement faire venir un joueur, pas pour l'acheter, mais pour qu'il, parce que ça, c'est une école. Donc, d'abord, avant tout, c'était la concentration. Les joueurs se sont respectés et le comité était à forme, même si c'était un comité incomplet.
18: Cette assemblée a connu la présence du secrétaire de l'attente de football de Boutembo, Eric Kamembe, qui a appelé l'équipe à veiller sur la discipline, en suivant les conseils des membres du comité afin qu'ils évoluent sans difficulté. L'assemblée a connu également la présence de Paulin Zanzoulet, des membres du bureau urbain des sports et loisirs. Coupe du monde de football 2026, la phase des 16e de finale a commencé dimanche avec la victoire du Canada devant l'Afrique du Sud. Le Canada qui est qualifié déjà 8e de finale. C'est lundi, l'Allemagne joue les Paraguay à 22h30. Mardi 30 juin à 3h, les Pays-Bas croisent le Maroc. C'est même mardi à 23h. La France va jouer la Suède. Le duel des ambitions est celui de l'Angleterre face à la RDC. Une rencontre qui s'annonce physique et tactique pour mercredi 1er juillet à 18h. Pour l'entraîneur de la RDC, les Congolais auront à récupérer comme d'habitude et ils vont jouer leur chance pour essayer de gagner.
20: Comme d'habitude, on va le préparer de manière la plus professionnelle possible. On va se mettre de suite demain dans l'optique de pouvoir jouer notre chance à fond sur ce 16e de finale. C'est une autre compétition qui commence. C'est des matchs à élimination directe. C'est difficile pour les favoris de gagner ce genre de match. Et nous, on sera bien sûr le challenger contre l'Angleterre. On a quelques joueurs qui jouent dans le championnat anglais aussi. Donc, c'est bien pour tout le monde. Ça fera encore un gros match à jouer et on va bien se préparer.
18: Pour rappel, les Congolais ont battu les joueurs de l'Ouzbékistan par 3-1 dimanche 28 juin, les très tôt matin à 1h du matin. Et victoire qui a permis au poulain de Sébastien Desabre à passer au 16e de finale. Voilà tout pour ces informations des sports. Ghislain Kiomboué, c'est moi. Au revoir.
21: On s'accroche pour cette revue de presse sur votre radio.
22: Je vous salue, mesdames, demoiselles et messieurs, et je vous invite de rester fidèles, car votre revue de presse arrive incessamment, produit de la presse quinoise. Membre Georges Makeo est à sa présentation. Les médias commentent ce lundi matin la mesure prise par les gouvernements interdisant les rassemblements populaires dans les provinces de Kinshasa, de la Tchopo, du Haut-Ouélé et du Bas-Ouélé, officiellement pour endiguer la propagation du virus Ebola. Congo Nouveau rapporte que le 27 juin 2026, le vice-premier ministre de l'Intérieur Jacquemain Sabani Lukoro Bihango a signé un télégramme interdisant tout rassemblement de masse à Kinshasa, dans la Tchopo, au Haut-Ouélé et au Bas-Ouélé, officiellement pour endiguer la propagation du virus Ebola. Les tri-hebdomadaires soulignent que la mesure intervient à une date hautement symbolique, à peine 10 jours avant la grande marche nationale projetée par la coalition Article 64, le 8 juillet vers le palais de la nation pour exiger la démission du président Félix Tshisekedi. Pour ce journal, ce télescopage entre urgence sanitaire et échéance politique soulève une question fondamentale. Assiste-t-on à une riposte légitime contre une épidémie mortelle ou à un usage opportuniste de la santé publique pour neutraliser l'opposition? Les tabloïds mettent ainsi en lumière les soupçons de l'opposition qui voit donc les dernières mesures des restrictions sanitaires prises par les vice-premiers ministres de l'Intérieur une manœuvre politique déguisée visant à étouffer légalement toute contestation des rues. En contrepoint, le média en ligne, actualité.cdrlais, la détermination des organisateurs à travers la déclaration du parti de Jean-Marc Kabound est écrit « Marche du 8 juillet ». La CH, déjà Marc Kabound défend les régimes de formation et promet une mobilisation populaire. Ce parti réaffirme le droit constitutionnel de manifester sous le simple régime de l'information préalable, rejetant les accusations de dérives violentes. Le quotidien, pour sa part, titre la une, 8 juillet, la CENGO et la C64 préparent un bain de sang. Le journal développe une perspective d'alerte sécuritaire indiquant que les services de renseignement redoutent une instrumentalisation de la manifestation par l'opposition coalisée et les clergés catholiques pour provoquer des affrontements meurtriers avec les forces de l'ordre. Sous cette même actualité, Le Phare reprend les mêmes titres à sa une, 8 juillet, la CENGO et les C64 préparent un bain de sang. Le quotidien se focalise sur les risques de déstabilisation des institutions de la République dans un contexte de commémoration de l'indépendance nationale, pointant une convergence des stratégies jugées dangereuses. C'est tout pour cette revue de presse. Merci de l'avoir attentivement écouté. Mambi Georges Makeo était à sa présentation. Nous vous souhaitons une excellente condition d'écoute des programmes de la RMBB. Portez-vous bien. Au revoir.
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